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0: les roux détestent l'eau. D'abord l'ours polaire qui est mort de vieillesse. Ensuite c'est le morse qui a été euthanasié. Les orques adorent le foie de requin. Les abeilles lisent de la poésie aux frelons. Les abeilles chauffent les frelons pour les anéantir. Tout le monde sait que les alligators s'intéressent aux êtres humains plutôt qu'aux poissons.
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Alors j'ai voulu voir ce genre d'oiseau passereau. Son plumage très brillant, la tête ornée souvent de houppes latérales, les flancs ayant de grands panaches à plumes décomposées, la queue formée de deux filaments plus ou moins développés, les retours blancs ou jaunes tranchant sur le roux du plumage. On ne citera que ceux-ci, le paradisier papou, dit petite émeraude, le paradisier rouge, le manucope, le diphyllode, ou le roi des gobes-mouches, ou encore l'épimaque.

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2: Bonjour et bienvenue dans l'agenda de Radio Alto. On vous dit tout sur les événements des Bauges. C'est parti. Ce dimanche 2 août, c'est la fête du village d'Arit, organisée par le comité des fêtes à partir de 11h. Vous trouverez sur place des stands, des spectacles, un show de VTT trial, de la danse country et des concerts à partir de 18h30, suivi d'un grand bal à 21h. Deux courses pédestres seront également proposées à 9h et à 10h30 pour les enfants, ainsi qu'un concours de pétanque à 13h30. Buvettes et restauration sont prévues sur place. Ce dimanche, c'est le 36e concours de bûcherons et c'est à Aillon, Margère et à Mille. Une journée au grand air, rythmée par des épreuves de rapidité à la hache et au passe-partout. Une trentaine de bûcherons professionnels s'affronteront dans diverses épreuves à partir de 14h. Vous trouverez sur place un marché avec des artisans locaux, des jeux et des animations, le tout à partir de 10h. Plus d'infos auprès d'Aillon Margaria Événements. La marche des partisans revient du 28 août au 3 septembre. L'objectif, c'est relier ceux qui veulent se balader en montagne, parler aussi de la situation locale comme mondiale et de nos systèmes politiques. Ils invitent tous les jeunes de la région à se joindre à leur randonnée en itinérance sur toute la semaine. Pour participer, un mail partisanwalk@systemely.org. Ce dimanche, concert du groupe Strange Kind of Woman, du Deep Purple Tribute qui nous vient d'Italie et ça se passe au Brin de Zinc de Chambéry. Plus d'infos sur leur site brindezinc.fr. 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Et c'est la fin de cet agenda qui se clôture pour aujourd'hui. Il est réalisé en partenariat avec la fritière du cœur des Bauges de l'Échrenne. On vous souhaite à tous et à toutes une excellente journée. 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

0: Bon, et maintenant, on fait quoi ? Chronique pour parents fatigués, mais néanmoins exceptionnels, qui ont juste besoin de se faire confiance.
1: Calliope, j'ai un problème. Ma fille va rentrer à l'école là dans quelques mois. Et ben en fait, il n'y a que moi qui la comprend. J'ai un souci.
2: Alors, peut-être pas un souci. Je vais t'expliquer comment se développe le langage et puis tu verras où en est ta fille parce que peut-être qu'elle te parle plus que tu ne le penses. En fait, donc nous sommes des aides de communication depuis tout le jour. Nous naissons avec la communication, donc ça se passe déjà tout dans le regard. Et ton enfant, après, va chercher à rentrer en communication avec toi, donc en pleurant. Donc là, c'est très sympa, on adore. En faisant des areux, là, on préfère énormément. Et ensuite, en faisant des sourires-réponses qui arrivent vers les 6 mois. Les vrais sourires-réponses arrivent entre 4 et 6 mois, en fait. C'est-à-dire que c'est pas juste je souris, c'est vraiment je capte ton regard et je te montre à quel point je t'aime et je te fais un énorme sourire. Après, donc, il y a les petits areux qui arrivent, les petits gazouillis. Donc ça, c'est une phase très, très importante. Et est-ce que tu sais comment on appelle le langage d'une maman ou de quelqu'un qui travaille avec des enfants quand il parle à des enfants? Tu sais, quand il fait « Oh là là, mais qu'est-ce que t'es beau, mon chéri !» en exagérant énormément la prononciation, en énormément les mimiques. Est-ce que tu sais comment ça s'appelle?
1: C'est pas la gagatoïsation?
2: Non, c'est beaucoup plus joli que ça. C'est le mamamé.
1: Ah oui?
2: Oui, donc c'est une vraie, ça a été vraiment reconnu comme un vrai langage. Donc c'est très valorisant pour les professionnels de la petite enfance qu'on dit qu'ils gagatisent justement.
1: Mais ça a un sens?
2: C'est un vrai sens a priori. Tous les êtres humains font ça, de n'importe quelle nationalité qu'ils soient, n'importe quelle culture. En fait, on essaye de capter l'attention de l'enfant. Donc quand ils sont tout petits, tu sais, tu ouvres grand les yeux et tu fais des grands mouvements de bouche, des mimiques très très appuyées. Et en fait, ça capte l'enfant et on le voit, il nous répond tout de suite avec son regard et il essaye de faire des areux de réponses. Et voilà, donc c'est le mamamé. Moi, je trouve ça très joli, donc je tenais à te le faire partager. Donc en fait, quand tu vas commencer à parler à ton enfant, donc tu vas parler en mamamé. Et ensuite, petit à petit, tu vas commencer à parler normalement à ton enfant. C'est mieux. Et en principe, c'est mieux de lui parler normalement à un certain moment et pas continuer dans cette façon de parler. Et en fait, ton enfant, il va communiquer avec toi d'abord par le langage, par les yeux, pardon. Il va essayer de capter ton regard. Il va te faire des réponses avec des areux et autres. Et ensuite, il va commencer à te faire des gazouillis. Et les gazouillis sont très, très importants. Et tous les jeux de bouche, qui des fois un peu peuvent nous taper un petit peu sur le système nerveux quand on est fatigué, quand ils font beaucoup de bruit pour s'endormir et autres. Mais en fait, il faut se dire, c'est qu'ils travaillent toute sa bouche, son appareil phonétique. En fait, il y a beaucoup de muscles, je sais pas combien, mais beaucoup de muscles. Et en fait, bah, il faut les faire travailler. D'où les gazou gazou et des blablabla et des bleu bleu bleu et tous les jeux de lèvres, de langue, qui fait en sorte que ça va se muscler et se positionner correctement pour après avoir une prononciation correcte.

0: Après, les conseils que je qu'on reçoit en tant que professionnel et qu'on transmet, c'est qu'en fait, dès que ton enfant essaie de communiquer avec toi, il faut que tu le réceptionnes. Il faut que tu sois un bon émetteur récepteur. Il faut que tu sois un bon récepteur. C'est-à-dire qu'il faut être le plus possible à l'écoute de ton enfant. Et dès qu'il va essayer de faire des mots, et ben de renchérir avec lui, de reprendre son mot et de rallonger la phrase. S'il te fait, par exemple, il te fait voir l'eau, il te fait « oh, oh », tu peux lui dire « ah, tu veux de l'eau, ma chérie, tu veux boire un verre d'eau ?» Tu vois, tu rajoutes tout ça de mots de vocabulaire pour enrichir son vocabulaire. L'enfant va d'abord échanger avec ses yeux, ensuite avec son doigt, il va pointer. Donc, si tout se met en place, si tu vois qu'il commence à pointer, déjà, tu sais qu'il y a des vrais échanges de communication. Donc déjà, tu t'inquiètes pas sur d'autres problématiques qu'ils peuvent avoir quand il n'y a aucune communication avec ton enfant. Ou là, il faut que tu ailles voir ton médecin. Mais de toute façon, le médecin, en principe, dans les visites régulières, il va regarder s'il pointe, s'il répond à son prénom, s'il se retourne en tout cas, s'il entend bien. Donc les étapes vont par là. Donc le doigt, ensuite donc des petits mots. Des petits mots phrases qu'on a tous entendus, pain pour je veux manger, et donc toi tu rajoutes. Ce qu'il faut savoir aussi, c'est que si ton enfant a un petit peu des difficultés à prononcer, ce qu'on conseille, c'est de pas mettre de pression dessus. C'est-à-dire que il articule mal un mot, c'est pas grave. Tu vas pas lui dire attends, c'est pas comme ça qu'on dit. Tu répète après moi. Papillon. Non, tu le répètes toi de façon normale, pas non plus trop appuyée. Ah, tu as vu le beau papillon, pillon, pillon, pillon, pillon. Ah oui, il est beau ce papillon bleu. Juste tu reformules, parce qu'il faut savoir qu'en fait, l'apprentissage du langage se fait d'abord par l'enregistrement des sons, des mots. Un enfant va plus mémoriser de mots qu'il va les ressortir au début. On le voit de toute façon, hein. Donc il comprend plein de choses, mais que les mots arrivent petit à petit derrière. Donc, si déjà ton enfant, il a babillé, que tu as eu des interactions visuelles avec lui, qu'il pointe du doigt, qu'il te fait comprendre quand il a faim, il a soif en faisant des bruits ou des sons, déjà tu es dans la communication avec lui. Donc là, tu t'inquiètes pas trop. Ensuite, il faut, comme on disait, raconter des histoires, chanter des chansons, échanger avec lui le plus possible. Donc, essayer de pas être trop sur son écran et d'être vraiment en interaction avec lui. Et dès qu'il essaye de communiquer, d'échanger avec lui, de faire des phrases, agrandir. Par contre, dès qu'il commence à faire des phrases, c'est bon de ne pas finir ses phrases pour lui. Parce qu'en fait, ça va le couper. Voilà. Si tu t'aperçois que ton enfant commence à bégayer, il y a un âge vers les 2 ans, où là, les mots arrivent, vraiment la communication verbale se met en place autour des 2 ans, où tu as presque un mot par jour, voire 2 ou 3 mots par jour qui sortent, bien prononcés ou mal prononcés, mais tu sens qu'ils commencent à répéter et à vouloir se faire comprendre correctement. Tu échanges avec lui de façon normale, comme si c'était un autre adulte, mais t'essayes de là, tu peux finir ses phrases parce que là, il a que des phrases. Après 2 ans et demi, quand il commence vraiment à faire des petites phrases, et si jamais, comme disent les Suisses, il croche, donc il bégaye, s'il croche, il faut pas le reprendre. En fait, les orthophonistes expliquent qu'il faut pas reprendre les enfants à chaque fois pour pas couper leur confiance, mais tout simplement reformuler la phrase. Et donc, pour qu'un enfant qui bégaye, ce que tu peux vraiment mettre en place, c'est une parole apaisée. C'est-à-dire que quand tu parles avec lui, tu vas pas parler comme ça, alors maintenant tu vas faire comme ci, comme ça, comme ça. Tu vas plutôt lui dire, écoute mon chéri, prends ton manteau, essaye de l'enfiler, tu poses tes mots et tu poses ton ton. Parce qu'en fait, il y a un âge où beaucoup d'enfants bégayent pendant quelques jours, quelques mois, quelques semaines. Après quelques semaines, on peut se poser des questions. Mais sur quelques semaines, c'est normal. Parce qu'en fait, les mots arrivent. Ils sont tous triés, tous rangés dans la tête. Et là, ils arrivent tous dans la bouche en même temps. Et ils sortent pas. Donc, si tu cristallises un peu ce moment-là, tu vas peut-être cristalliser quelque chose qui a pas lieu d'être. Si tu apaises, si tu enlèves un peu les stimulations visuelles, a priori, c'est ce qui est dit, par certains orthophonistes. Donc, enlever des stimulations visuelles trop intenses, apaiser le langage quand t'es avec lui, parlé de moments calmes, et ben en fait, a priori, le bégaiement peut partir très rapidement. S'il s'installe, il faut pas hésiter à prendre un rendez-vous, à se poser une question si il s'est passé quelque chose de fort. Voilà, on sait que des fois, des chocs émotionnels peuvent déclencher des bégaiements. On ne sait pas exactement ce qui déclenche le bégaiement non plus. S'il n'y a pas eu un moment trop intense, voilà, il y a des enfants qui bégayent. A priori, très peu de spécialistes savent pourquoi. Mais voilà, si ton enfant commence à parler avec toi, quelques mots, continue avec lui, échange avec lui et tu verras que le vocabulaire se met en place. Et pareil, moins on se focalise dessus, mieux ça se passe, mais en étant toujours quand même très vigilant et en étant en échange avec lui, quoi.
1: Et après, le langage pour la scolarisation, parce que c'est souvent ça, en fait, jusqu'à ce qu'il rentre à l'école, il a très peu de référents.
0: Oui.
1: Et c'est pas un problème parce que l'accompagnant, en général, il a du temps pour le comprendre. Il le connaît assez bien pour tout comprendre. Il y a un moment où on doit s'inquiéter parce qu'il n'y a pas la mise en place des mots.
0: Alors, tu vas pouvoir échanger avec son enseignant ou son enseignante. Ce qu'il faut savoir, c'est que les orthophonistes sont archi-bookés. On est d'accord. Que si tu te poses déjà la question à la rentrée de l'école, personnellement, je conseille de prendre rendez-vous tout de suite. Il faut savoir que, en fait, les professionnels du langage font des bilans, surtout pendant les périodes de vacances scolaires. Donc, en fait, si tu attends trop, par exemple, si tu dis, bon, allez, fin de septembre, ça va se mettre en place, ça peut. Mais si tu vois que fin septembre, ça s'est pas mis en place, en octobre, si vraiment tu sens que la parole ne s'est pas déclenchée, prends un rendez-vous. Franchement, ça coûte rien. Prends un rendez-vous, fais un bilan et au moins, tu auras vraiment le regard d'un professionnel de la parole qui va voir si c'est un positionnement de la langue, si c'est une faiblesse de la mâchoire ou s'il y a plus. Et vraiment, plus tu vas le prendre en charge tôt, mieux ça va se passer pour lui. Parce qu'en fait, on sait que la parole, c'est aussi comme ça que tu vas te faire des copains. Si tu n'arrives pas à échanger dans la cour de l'école avec les copains ou te faire comprendre quand tu es fâché et que tu vas agir, donc le petit bout, s'il est fâché et qu'il va agir, il va se mettre les copains à dos. Hein, parce que s'il va commencer à pousser, à taper, à mordre parce qu'il n'arrive pas à dire non, je veux pas ça, non, rends-moi mon jouet, c'est vraiment dommage. C'est dommage parce que ça casse la relation, ça casse sa confiance en lui et en fait, il va pas arriver à se faire des potes comme on aimerait. Donc franchement, échange avec ton enseignant dès le début si tu vois que... Si toi, ça te pose question déjà, c'est que ça te pose question. Donc attends pas. Attends pas. Échange tout de suite avec l'instit. Et n'hésite pas à prendre un rendez-vous pour faire un bilan courant décembre avec une orthophoniste. Parce qu'en plus, en sachant que les prises en charge sont très longues à se mettre en place, mais qui peuvent être très très courtes, c'est-à-dire qu'en une dizaine de séances... Tu peux désamorcer une grande partie des problèmes. C'est dommage de louper toute sa première année de maternelle en relation humaine. Je parle vraiment de la relation humaine parce que les apprentissages vont se faire quand même. Il va mémoriser, il va enregistrer, mais il pourra pas le rendre. Et c'est quand même fort dommage. Donc, hésite pas à prendre rendez-vous rapidement. Et après, il y a tout ce qu'on peut mettre en place en amont. C'est-à-dire que si tu vois qu'il prononce mal, il y a tous les jeux avec une paille, donc à boire à la paille, à souffler avec une paille. Il y a tous les jeux de langue. On interdit de tirer la langue à un enfant. Mais c'est très bon de tirer la langue, parce que même au yoga, ils nous font tirer la langue. Voilà, il faut pas hésiter. Donc il y a les jeux de tirer la langue comme langue de chat, langue de rat. Parce qu'en fait, il faut savoir que quand la parole se met en place, c'est la langue le principal muscle et il faut qu'elle s'affine. Et il y a tout un processus qui se met en place, on dirait pas, mais en fait, la langue va s'affiner, va se muscler, va se coller au palais quand on est au repos. Donc, par exemple, là, si tu es au repos, tu vas t'apercevoir que ta langue, elle est collée au palais. Et en fait, cette langue collée au palais va agrandir le palais de l'enfant dans sa croissance. Mais si un enfant ne met pas sa langue au palais pour X raisons, sucette ou autre chose, en fait, son palais va moins grandir. Et donc, moins il aura la place pour mettre sa langue. Et moins son palais va grandir, il va pouvoir avoir aussi des problèmes de respiration nocturne, des problèmes de rhinos, parce qu'en fait, le palais grandit, les sinus grandissent, le palais ne grandit pas, les sinus ne grandissent pas. Et en fait, tu t'aperçois quand un enfant dort la bouche ouverte. Si tu t'aperçois que ton enfant dort la bouche ouverte, voilà, tu te poses déjà des petites questions, c'est pas vraiment normal. Logiquement, on dort la bouche fermée, la langue collée au palais, et on respire par le nez la nuit. Donc ça, c'est des petits signes qui peuvent te dire, ah, peut-être que... Et en fait, la rééducation avec une orthophoniste, un orthophoniste, vraiment, ça va être le muscle... c'est tout par jeu. Déjà, il faut savoir que c'est tout par jeu, donc il faut vraiment pas hésiter à y aller. C'est pas pendant 150 ans. C'est pas comme avant où quand tu disais, je vais à l'orthophoniste, t'en avais pour 4 ans. Non, c'est pas vrai. Ils ont des jeux très pertinents. Ils savent comment accompagner ton enfant dans ses apprentissages. Et comme disait quelqu'un de très pertinent, c'est qu'en fait, elles sont déjà archi-bookées. Donc, ils vont pas te donner des rendez-vous pour rien. Au contraire, si tout va bien, ils vont dire, OK, vas-y, tout va bien. J'ai pas besoin, vous avez pas besoin de moi. Donc ça, il faut pas s'inquiéter qu'il va pas te coller des rendez-vous juste pour te coller des rendez-vous. Et donc, tous les jeux que tu peux faire, c'est des jeux de langue, de blablabla, de... et des... et voilà. Faire des bruits de voiture, du bruitage, le bruit d'animaux. C'est tout bête, mais quand tu lis un imagier, tu fais faire le bruit des animaux avec ton enfant. Et c'est comme ça qu'il va apprendre à faire le re, le crrrr, quand tu fais le tigre, le miaou, et tous les autres petits bruits. Donc, ça, c'est des petites astuces. Et puis, voilà, apprendre à tirer la langue comme un chat ou comme un rat ou comme un serpent. Et ben, c'est des petits jeux qu'on peut avoir en famille et il n'y a pas d'influence sur l'éducation, quoi. Donc, pas hésiter à papoter avec lui. Si on ne fait pas que l'engueuler, il s'apercevra que la parole est pas mal. C'est-à-dire que, voilà, n'est pas hésiter à lui, comme on le parlait déjà, à raconter des histoires, à chanter avec lui pour lui montrer que la parole, eh ben, elle peut être légère, agréable. Et pas juste je te donne des ordres et tu m'obéis et du coup à quel moment j'ai envie de parler quoi. Donc voilà et puis après voilà il faut juste profiter de ces petits gazouillis de son enfant et des petits mots faux aussi. Pas oublier de les marquer parce que quand ta bichette elle te dit ah je vais mettre mon pas chaud pour avoir pas chaud. Bah oui, je vais mettre mon chapeau pour pas avoir chaud et bah c'est trop choupinou donc tu le notes et puis tout va bien.
1: Bon, et Calliope, si je reviens à ma fille, comme je suis la seule à la comprendre, je fais quoi? Je lui facilite le travail, je simplifie toutes mes phrases, on garde notre langage commun parce que du coup ça marche bien?
0: Alors non, surtout pas. En fait, si tu gardes le langage commun, tu vas l'enrichir, tu vas lui... vous allez vous inventer votre dialogue à vous, mais ce que tu veux, c'est que ta fille, elle puisse communiquer avec la majorité de la population.
1: Ce serait pas mal.
0: Ce serait pas mal que pas avec toi, quoi. En fait, le but du jeu, c'est quand même de la rendre autonome dans ses échanges. Donc, non, en fait, tu commences à apprendre le vrai français. Vas-y, parle vraiment avec elle, avec le vrai langage, c'est-à-dire, bah, si elle te dit, ah, oh, je voudrais un cacahuète. Ah oui, tu voudrais un chocolat, ma chérie. T'es pas obligé de, par contre, lui faire répéter tout de suite. Vraiment, il faut vraiment garder le plaisir d'échange. Et si tu vois qu'elle a des difficultés, ne te braque pas sur ça. Mais par contre, toi, utilise à chaque fois le vrai vocabulaire qui va avec. C'est-à-dire, c'est pas « je veux un cacahuète comme papou ». Tu peux lui dire « oui, tu voudrais un chocolat chaud comme papa ». Vraiment utiliser les vrais mots. Et en plus, on le sait que plus on va enrichir notre vocabulaire, plus l'enfant va l'apprendre facilement. Ce qui lui fera gagner beaucoup d'années quand il sera au lycée, au collège. Faudra qu'il bosse son vocabulaire, tu sais. Et voilà. Donc, hésite pas à parler français avec ton enfant, avec un vrai vocabulaire et le plus riche possible.
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2: Bonjour et bienvenue dans l'agenda de Radio Alto. On vous dit tout sur les événements des Bauges. C'est parti. Ce dimanche 2 août, c'est la fête du village d'Arit, organisée par le comité des fêtes à partir de 11h. Vous trouverez sur place des stands, des spectacles, un show de VTT trial, de la danse country et des concerts à partir de 18h30, suivi d'un grand bal à 21h. Deux courses pédestres seront également proposées à 9h et à 10h30 pour les enfants, ainsi qu'un concours de pétanque à 13h30. Buvette et restauration sont prévues sur place. Ce dimanche, c'est le 36e concours de bûcherons et c'est à Aillon, Margère et à Mille. Une journée au grand air, rythmée par des épreuves de rapidité à la hache et au passe-partout. Une trentaine de bûcherons professionnels s'affronteront dans diverses épreuves à partir de 14h. Vous trouverez sur place un marché avec des artisans locaux, des jeux et des animations, le tout à partir de 10h. Plus d'infos auprès d'Aillon Margaria événements. La marche des partisans revient du 28 août au 3 septembre. L'objectif, c'est relier ceux qui veulent se balader en montagne, parler aussi de la situation locale comme mondiale et de nos systèmes politiques. Ils invitent tous les jeunes de la région à se joindre à leur randonnée en itinérance sur toute la semaine. Pour participer, un mail partisanwalk@systemely.org. Ce dimanche, concert du groupe Strange Kind of Woman, du Deep Purple Tribute qui nous vient d'Italie et ça se passe au Brin de Zinc de Chambéry. Plus d'infos sur leur site brindezinc.fr. 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Et c'est la fin de cet agenda qui se clôture pour aujourd'hui. Il est réalisé en partenariat avec la fritière du cœur des Bauges de l'Échrenne. On vous souhaite à tous et à toutes une excellente journée. 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

0: Tu rêves depuis toujours de parler patois savoyard couramment, ou presque, cette chronique est pour toi.
1: Bécal patouais.
0: Ça veut dire quoi ça?
1: Ça veut dire, bien sûr, voici le patois.
0: Une chronique avec Jean-Claude Micharly, raconteur patoisant.
1: Et Catherine.
0: Bonjour Jean-Claude, dans cette nouvelle année, comment tu vas?
1: Bonjour Catherine, ça va très bien, bon, il faut tenir, hein, voilà.
0: Bah oui.
1: Donc bonne année à toi, puis à tout le monde, et que la radio se porte bien.
0: Si on, voilà, même si on nous écoute en été, bonne année, ça marche quand même.
1: Ah ouais, c'est, oui, oui.
0: Il n'y a pas de saison pour
1: on
0: souhaiter
1: peut,
0: du
1: on
0: bien.
1: On ne peut pas passer à côté.
0: Dis Jean-Claude, depuis le temps qu'on fait des petites chroniques, là, moi en fait, je n'ai toujours pas compté en patois. Tu ne voudrais pas m'apprendre?
1: Oui, ben oui, on peut. Oui, on va essayer, oui.
0: Oui, on va essayer, je vais faire de mon mieux.
1: Ouais. Mais à l'école, il ne fallait pas compter en patois.
0: Ah, c'était interdit.
1: C'est quand la Savoie était rattachée à la France. Il a fallu parler français, quoi. Ouais. Alors.
0: Bon, la base de la base. De ouais, 1 jusqu'à 10 déjà.
1: Jusqu'à 10. Yon, on sait 1. Dou, 2.
0: Très.
1: Hein, pour rouler, très. 4. Oui. 4, ça ne roule pas, ça fait
0: 4
1: semaines. 5. 5, c'est 5.
0: 5.
1: Chez, 6.
0: Chez.
1: Sat, c'est la semaine. Sat, 7 jours. 7 jours. 8. 8. Il y a with, qui n'est pas plus passant haïtien. Voilà. 9, ça se disait nous.
0: Nous.
1: Ouais. Et 10, ça se disait 10.
0: 10, ok.
1: Voilà, il y a des nombres comme ça qui
0: ne changeaient pas.
1: Qui changent pas avec le français.
0: Bon, alors, et pour calculer, alors, comment est-ce qu'on ferait 1 plus 1 égale 2? Comment est-ce que.
1: Yon, il y a Nadou.
0: Bah oui, tiens.
1: T'es bête, yon, il y a Nadou, DJ. Bon. Après, si tu veux, yon, ah oui, d'où? Il faut très.
0: On, alors, on, comment tu dis?
1: Yon.
0: Yon, ah oui, d'où? D'accord.
1: Avec deux, il faut très.
0: Fond, c'est fond? Fond? Égale.
1: Il faut. Il faut.
0: Il faut. Il faut.
1: Il faut. Très.
0: Il faut très, d'accord.
1: Et puis, d'où et d'où?
0: Il faut 4.
1: 4. Il faut 4.
0: Ça y est, ça commence. Vas-y, après.
1: Après, très, ah oui, d'où, il faut 5.
0: Ben oui, mais tu ne me fais pas deviner. Toi, tu sais. Mais nous, avec les auditeurs, on apprend. Alors,
1: d'accord. Ouais.
0: Je ne dis pas la réponse tout de suite, j'essaye.
1: Alors, tu vas faire 5, 5 plus. 5 à Ouedou, combien il faut
0: 5 à Ouedou, ils font C.
1: Sat.
0: Ça, voilà, c'était ça que je voulais dire.
1: Sat.
0: Ça. Ok. Et puis, alors, et moins, comment est-ce que tu dirais?
1: Ben oui, ben, moins il faut. Si on a nous, moins, très, combien il faut?
0: Il faut C, 6,
1: ouais.
0: 7,
1: chez. 6, voilà. Et puis, très, si tu es l'avion, comment il faut?
0: Si eh bien, il faut doux.
1: Oui. c'est du gros calcul, attention.
0: Non, mais c'est déjà pour mémoriser les choses, c'est parfait, ouais. Tu vois.
1: Et sat et sat. Ah, là, il faut.
0: Sat
1: et sat, combien il faut sat et sat?
0: Il fait 14, mais.
1: Ouais. Alors, on est tatoué, on est 14. 14.
0: D'accord. Bon, je crois qu'on fera une leçon spéciale sur les nombres au-dessus de 10.
1: Ouais.
0: Juste pour dire les dizaines, 20.
1: Oui, 10, 20, 30, 40, 50. 50.
0: Ouais.
1: 60. Je dis pareil, 60.
0: D'accord.
1: Et 70, ça ne se disait pas, on disait 70.
0: Ah, mais c'est très logique. Moi, je suis comme pour le parler des Suisses ou des Belges, ouais. Et donc du patois.
1: Alors, okay. On disait 70, et. Alors, 80, ça ne se disait pas bien. Je ne sais pas pourquoi ils ne disaient pas. On disait bien 90, pour dire 90, oui. 90.
0: Mais pas le 80. Le 80, il disait comment? 80?
1: Non. Ouais, 80. 80, ah, oui. Ouais. Ouais, c'est des bizarreries de je sais pas pourquoi. Moi, ça y est, c'est... Moi, j'ai jamais entendu dire 80. Par contre, 70, 60, 90, on disait, je l'ai vu parler comme ça.
0: D'accord.
1: C'est bizarre, hein,
0: qu'il y ait... Oui, bah, écoute, c'est, ouais, c'est la limite avec, ouais, la France, la frontière. Et 100?
1: 7.
0: D'accord. 1000 après?
1: Ouais, ben, il y a, on a... Il y a Yev Navath, qu'on avait dû, on avait dû 2000.
0: 2000. Et ouais. 2020, tiens, 2026?
1: Ça, ben, là, c'est 2020.
0: D'accord.
1: 2020.
0: C'est vrai que ça sonne presque italien, là. Hein,
1: ouais, ouais, ouais. C'est sûr qu'il y a eu des influences un peu de partout. Hein.
0: D'accord.
1: Voilà.
0: Bon, et toi, tu avais pensé à un problème digne du certificat d'études.
1: Oui, non, mais disons que... Ouais, ouais.
0: Tu voulais me coller.
1: Quand on était en fin de primaire, il y avait le certificat d'études et puis... On nous donnait des problèmes un peu qui portaient sur plusieurs calculs. Exemple, un paysan qui doit laver son tonneau. Alors, il dit, oh, il y a le pierre qui va laver sa bosse. Il va laver les tonneaux. Qui met au fort. Et alors, la bosse, elle contient 315 litres. La grosse bosse, 13 litres. Et puis, là-bas, il faut mettre des gâteaux de jet. Pour la laver, il faut mettre de l'eau dedans. Et puis, brasso, on le botte sur une échelle par terre. Mmh. Et puis, ça permet de bouger le tonneau et de le secouer en avant et en arrière. Alors, bon, une fois qu'on avait fait ça, mais il faut la laver. Alors, pour la laver, il fallait aller chercher de l'eau. Il fallait alors créer des gars, le borgno, c'est le robinet, c'est le bassin, quoi. Il fallait chercher de l'eau avec un seau. Et puis remplir. Alors, il fallait les remplir au tiers. Alors, on ne bête pas bien. Il ne faut pas les remplir la bosse. Il faut une bête. On tire de la bosse. Hein.
0: Oui, c'est mon tiers.
1: Alors, 315 litres, ça faisait à peu près 105 litres. Ouais. Alors, pour aller chercher au bassin, combien il va faire de voyage pour mettre ces 105 litres avec un seau qui faisait 12 litres. Alors, c'est des calculs
0: et ça difficiles. Et ça fuit ou pas, le seau?
1: Pardon?
0: Le seau, il fuit
1: on
0: ou cise pas
1: l'un.
0: Non, mais est-ce qu'il fuit? Parce que généralement, dans les problèmes, ouais, il y avait ça aussi.
1: Les seaux, les baraquins, comme on dit, et ils ont toujours un trou. Ouais, ouais. Non, ils ne perdaient pas. Donc, et après, combien de temps il va faire pour faire ça? Et voilà. Combien de décilitres, combien de voyages il va faire, et quel temps il va mettre, parce que il met 7 minutes et 20 secondes pour faire le voyage au bassin et revenir.
0: D'accord.
1: Vous voyez, donc, tu vois, il fallait calculer les minutes. Alors, les minutes, ça arrivait à 60, etc.
0: Ouais, ouais. Et
1: voilà, c'était déjà compliqué, ça. Ben.
0: C'est clair.
1: Alors, après ça, si vous voulez, brassant. Alors, pour bien la nettoyer, ils accrochaient une chaîne, parce qu'elle part le trou du tonneau, mettaient un peu le bouchon. Puis dedans, ils mettaient du chêne, plusieurs mètres, tu vois. Alors, quand on bougeait le tonneau, la chaîne,
0: elle frottait
1: l'intérieur.
0: Tout ça. D'accord.
1: Parce qu'après, s'il y avait un goût dans le vin, c'est arrivé à mon cousin qui habitait là derrière. Chaque année, il y avait le même goût. Parce qu'il n'avait pas les tonneaux comme il faut. Tu vois. Alors, il dit, alors, goûte à vèche, tiens. Ouais. Il est bien bon. Ah, il y a un chougoué, il y a un chougoué derrière. Il y a un petit
0: chougoué pas bon, hein. D'accord.
1: Et voilà, parce qu'il avait pour l'avoir la brosse à Kemé Faux.
0: Et voilà, donc pour avoir du bon vin, il faut déjà avoir des tonneaux bien nettoyés.
1: Ouais, ouais.
0: Ça, c'est vraiment typique.
1: Oui, parce que là, maintenant, c'est fini, ça.
0: L'activité locale, quoi.
1: Mais avant, tout le monde avait deux ou trois traits de... Tout le monde faisait du vin, tout le monde faisait de l'agneau, tout le monde faisait de la culture, la polyculture, il faisait des patates, il faisait du blé, il faisait des légumes, et il les élevait un cochon, donc on était presque en autarcie. Hein.
0: Bah oui.
1: Et voilà.
0: C'est ce qu'on disait.
1: Tandis que maintenant, c'est bien tout terminé, tout ça. Hein.
0: Eh oui, on importe du vin de je sais pas où.
1: Ouais, voilà.
0: Bon, et... bah, sur ces bonnes paroles, Jean-Claude, merci beaucoup. Ouais. Je vais m'entraîner encore un petit peu. Hein,
1: non, non, mais tu vas déjà pas mal. Je crois que tu vas réussir ton certificat.
0: Tu crois? Bon, on verra. Et puis, à bientôt, alors.
1: Oui. Salut, Catherine. Bientôt. 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
0: Et voilà, les amis, nous vous avions laissé avec la sorcière rouge. Que se passe-t-il ailleurs, Myrtille ?
2: Je sais pas.
0: Ah bon, papa et maman
2: sont à la plage.
0: Sont à la plage. Ils en profitent que tout le monde est parti aux quatre coins du monde ou de la galaxie pour passer des vacances un peu tranquilles. Et du coup ?
2: Et tout d'un coup, ils se font perturber.
0: Ah bon, ils sont perturbés ? Pourquoi ils sont perturbés ?
2: Parce qu'il y a la sorcière rouge.
0: Quoi ? Ah bon, ils étaient en train de se dire des mots d'amour à la plage ?
2: Oui. Oh. Mais là, tout d'un coup...
0: Et papa, il chantait une chanson, c'est ça ?
2: Je sais pas.
0: Alors, mais quand même, moi, je voulais faire un peu de contexte. C'est-à-dire, papa et maman sont à la plage, Lily n'est pas là, Esmeralda n'est pas là, Miaoumia n'est pas là, personne n'est là. Donc, ils sont partis tous les deux en amoureux se faire un week-end à la mer. Et ils sont en train de se rappeler leurs souvenirs, on avait dit ça.
2: Hein ? Oui.
0: Papa, il chante des chansons à maman. Parce que papa, à l'époque, quand il était jeune, il était chanteur dans un groupe de musique. Et c'est comme ça qu'ils se sont rencontrés. Hein ?
2: Oui.
0: C'est que maman, elle aimait bien la musique de ce groupe.
2: Oui, et donc à la fin de la chanson, elle est allée voir papa et ils sont tombés amoureux.
0: Ah. Et lui, il avait fini de chanter, elle est venue le voir et qu'est-ce qu'elle lui a dit alors ?
2: Je dis, oh, sais pas.
0: Vous chantez très bien, votre voix me ravit, monsieur. Il dit, oh, comme vous parlez bien, ma voix vous ravit. Oh, ben vous m'envoyez ravi, madame. Bah oui, alors ils rigolent bêtement, comme les amoureux. Et puis ils vont. Elle lui dit, mais ça vous dirait d'aller boire un verre, un café pour discuter un peu. Et puis voilà. Et puis ils se sont mis à discuter. Et ils sont tombés amoureux et voilà quoi.
2: Ouais.
0: Et donc c'est pas très palpitant tout ça, c'est genre normal, hein.
2: Ouais.
0: Il se passe pas de trucs plus farfelu ou bizarre. Non. Et donc ils sont là tranquilles en train de se faire de se raconter des histoires d'amour comme ça sur la plage et de chanter des chansons quand tout à coup.
2: Ta-da ! La sorcière rouge
0: arrive. Elle vole. Maintenant, elle vole alors.
2: Oui.
0: Elle vole sur un balai ou elle n'a même pas besoin de balai. Non, sur un requin noir. Parce qu'elle est devenue la reine des monstres, c'est encore pire. Donc elle arrive en volant sur un requin noir.
2: Oui.
0: Ah ouais, ça c'est génial. Et en plus, elle a trouvé comment même aller sous la terre avec son requin. C'est-à-dire que quand le requin plonge dans la terre, elle s'accroche bien à lui et pfiou, elle peut aller sous la terre. Elle chevauche un immense requin noir qui est
2: le
0: vraiment
2: chef
0: effrayant.
2: Des requins noirs.
0: Ouais, le chef des requins noirs. Et du coup. Tout d'un coup, ils disent, tiens, regarde là, il y a un truc qui vole dans l'air, qu'est-ce que c'est ? C'est bizarre, j'ai jamais vu d'oiseau comme ça, mais c'est pas un oiseau.
2: C'est un requin noir volant avec une sorcière.
0: Dessus. Ah !
2: C'est la tigresse rouge.
0: La tigresse rouge. Et là, elle vient au-dessus d'eux en volant, elle dit...
2: Maintenant, on n'appelle plus la tigresse rouge, mais la sorcière rouge.
0: Ah ! La sorcière rouge, dit papa. Vite, fuyons ! Oui, fuyons. Alors, papa et maman essayent de s'enfuir.
2: Mais elle les rattrape.
0: Et là, ma mère rigole et elle dit « Ah, l'attaque !» Et il y a des poux gluants qui affreux qui sortent là, qui étaient cachés autour de papa et maman sur
2: et
0: la plage.
2: Et la tigresse rouge et la sorcière rouge a dit « Ne les mangez pas, mais capturez-le. »
0: Ah ouais. Et alors les poux sautent sur papa, c'est horrible. Les poux sautent sur papa et maman. Donc quand même, les poux, on vous rappelle qu'ils ont la taille de quoi de...
2: Attrapez le papa.
0: Ils attrapent le papa. Et là, à ce moment-là, il y a un taureau-bus qui arrive et les poux, ils montent sur le taureau et avec papa prisonnier. Et la tigresse rouge dit « Tu vas dire à ta fille, Esmeralda, que il faut qu'elle se rende si elle veut retrouver vivant son papa. Et là, c'est ça qu'elle dit ?
2: Oui.
0: Et alors, qu'est-ce qui se passe là ?
2: Bah...
0: Et elle s'enfuit ?
2: Oui, avec papa.
0: Elle s'enfuit avec papa, avec le tour au bus et tout ça, et ils prennent un passage secret qui les ramène au pays des ténèbres, c'est ça ? Et là, elle va dans son château au pays des ténèbres. Elle a un grand, grand château. Elle s'est fait un palais, hein, le palais de la sorcière rouge ?
2: Oui.
0: Et elle a fait une prison pour mettre papa ?
2: Oui.
0: Oh, mais c'est affreux. Et alors, maman est toute seule sur la plage. Et là, elle chante une chanson ?
2: Oui.
0: Ah, mais, ah ben là, on va mettre une chanson, tiens. On va mettre une très belle chanson. Voilà, bah, d'ailleurs, aujourd'hui, on va mettre des chansons. Et c'est parti pour la chanson. Ça

0: Et maman pleure, pleure.
1: Désespérée sur la plage. Elle est toute seule, papa a été kidnappé. Et alors, qu'est-ce qui se passe?
0: Il y a un... Et tout d'un coup,
1: elle voit...
0: Un chien. Volant.
1: Un volant?
0: Qui s'appelle Pepper.
1: Pepper. Il y a un chien volant qui arrive vers elle. Elle ne le connaît pas. Hein. Elle est là, elle est en train de pleurer. Tout d'un coup, mais il vole le chien, il vole tout seul.
0: Oui.
1: Ah bon?
0: Il a une cape. Comme Super Mia. Oui.
1: Et alors, et tout d'un coup, elle regarde le chien arriver, elle dit mais qui êtes-vous? Le chien, d'abord, il prend des nouvelles, il fait comment il fait?
0: Je ne comprends pas.
1: Pardon. Il appuie sur sa gorge, il a un traducteur humain. Excusez-moi, madame, je vous ai vu pleurer, je suis venu voir si tout allait bien.
0: Oh non, il y a une sorcière rouge qui a capturé mon chéri.
1: Mais quoi, une sorcière rouge qui a capturé votre chéri?
0: Oui.
1: Je croyais qu'il n'y avait plus de sorcières sur la surface.
0: Si,
1: de la...
0: encore plein.
1: Ah bon? Je ne savais pas. Mais elle lui demande qui il est peut-être quand même.
0: Et d'abord, qui êtes-vous?
1: Je suis... Comment il s'appelle? Vas-y, fais le chien. Mais qui êtes-vous, monsieur le chien?
0: Je m'appelle Pepper.
1: Pepper? Comme ça veut dire poivre en anglais. Oui. Je m'appelle Pepper von Strudel. C'est mon vrai nom. C'est ce qu'elle nous a dit. Pepper von Strudel? Bah, c'est étrange comme nom. Mais qu'est-ce que vous faites? Vous volez? Je n'ai jamais vu de chien volant de ma vie.
0: Je suis un copain à Super Mia et Super Mia...
1: Ah, vous êtes un copain à Super Mia?
0: M'a donné sa cape.
1: Mon Dieu, mais j'espère que vous ne faites pas autant de bêtises que lui.
0: Oh non.
1: Dis. Ah bon, parce que les chiens, ils font pas des bêtises comme les chats.
0: Je ne fais pas des bêtises comme lui. Lui, c'est, il fait des bêtises exceptionnelles.
1: Ah, il fait des bêtises intergalactiques.
0: Ah oui.
1: Oh, comme notre petit Miaou Mia. Vous connaissez Miaou Mia?
0: Bah, il m'a parlé de lui, c'est son cousin.
1: Ah oui, oh, vous avez entendu parler. Mais vous...
0: Et il paraît qu'ils font beaucoup de bêtises, dont déjà failli casser la terre.
1: Ah oui, vous avez entendu parler de cette histoire?
0: Oui.
1: Et oui, effectivement.
0: Plein de fois.
1: On a eu chaud, on a dû appeler des divinités pour venir nous aider à sauver la terre.
0: Et c'était la souris Suzette.
1: C'était Suzette qui avait fait une méditation transcendantale.
0: Oui, heureusement qu'elle était là, hein, cette petite souris.
1: Mais vous connaissez toutes nos histoires de la terre, c'est incroyable.
0: Bah oui, moi je vis là-haut, hein, je vois tout.
1: Ah, vous voyez tout?
0: J'ai vu que la Terre a failli exploser quand Super Mia est arrivé.
1: Oh, vous avez assisté à tout ça.
0: Ah
1: bon,
0: oui.
1: D'accord.
0: Alors vous c'était très impressionnant.
1: Oh, mais je suis ravie de vous rencontrer alors, monsieur le chien.
0: Bah, je m'appelle Pepper, vous pouvez m'appeler comme ça.
1: Ah, très bien, enchanté Pepper. Et alors, comment faire? Est-ce que vous avez une idée pour sauver tout le monde? Si, mais alors, j'ai une idée, moi. Pepper, en fait, c'est l'agent de liaison intergalactique de l'ASMME. Et alors, Pepper, en fait, ce que maman découvre, c'est que Pepper est l'agent de liaison intergalactique de l'ASMME, qui a des connexions avec le reste de la galaxie. Alors, j'ai une idée, dit Pepper. Allons au bureau de l'ASMME. Et comme ça, nous réfléchirons avec eux. Qu'en pensez-vous?
0: Oh, à l'ASMME, il y a ma petite Lily.
1: Oh. Eh bien, alors, elle est contente de retrouver Lily?
0: Oui, au moins.
1: Ah, au moins.
0: C'est mon bébé.
1: C'est votre... Oh, Lily, c'est votre bébé, c'est vrai, j'avais oublié. Elle est vraiment formidable. Je n'ai jamais vu dans l'univers de bébé qui soit aussi éveillé si jeune.
0: Bah oui, elle me l'a avoué dans les mers.
1: Ah bon?
0: On était en train de sauver elle. Les mers, c'était... C'est une longue histoire.
1: Ah, c'est une longue histoire. Ah oui, j'aime bien vos histoires. Où c'est que je peux écouter vos histoires?
0: Faut écouter Fabulon.
1: Toutes les choses dont nous parlons viennent des épisodes précédents de Fabulon. Alors, vous voulez que je vous amène au bureau de l'ASMME?
0: Oh oui, je veux bien.
1: Mais oui, je ne sais même pas où sont leurs bureaux sont secrets. Et alors, ils vont au bureau de la... Alors, ben, il dit, ben, accrochez-vous à mon dos, je vais vous porter dans l'air. Comment ça? Dit maman. Ben, alors, Pepper, c'est un gros chien.
0: Oui.
1: C'est un moyen chien, un chien, mais il est costaud. Elle va s'accrocher à lui. Et alors, il est sur la terre, là. Elle dit, accrochez-vous à mon dos et je vais voler. À mes poils. Et donc, maman s'accroche aux poils de Pepper. Et là, Pepper s'envole dans l'air. Et maman flotte derrière, accrochée à ses poils. Comme ça, elle le tient bien. Elle dit, oh là là, c'est impressionnant. Je vole dans l'air. Je vole. Alors, elle était à la plage. Et puis maintenant, elle vole dans l'air sur le dos de Pepper. Hey, Didi, il est où le bureau de l'Asmeme où ils vont? T'as une idée? Où il y a Lily? Elle est où Lily? Alors, ils volent et ils vont aller rejoindre les bureaux de l'Asmeme. Les bureaux de l'Asmeme sur une antenne spéciale à Tahiti, près de Tahiti, sur l'île du Crâne, peut-être là où il y a Godzilla et Kong, hein, tout le monde, comme ça. Oui. Alors là-bas, il y a les bureaux de l'Asmeme. Et maman arrive sur le dos de Pepper et Pepper atterrit sur la montagne la plus haute de l'île du Crâne. Il y a une sorte de base où il y a un bureau de l'Asmeme. Et là, la porte s'ouvre et

0: Allô, tous les haut-parleurs s'allument dans les bureaux de l'ASMEB. Appel à toutes les unités. Nous signalons le kidnapping du papa de Lily.
1: Papa !
0: Ah, ouais. Ah, c'est Lily, elle est dans le bureau là ou elle est ailleurs ? Non, elle est là.
1: Ah. Oui, elle écoute un haut-parleur.
0: Oh, papa, il a été kidnappé, vite ! Mais oui, Lily, dit maman à Pepper, il faut que je la voie, je veux faire un câlin à ma chérie.
1: Elle veut surtout pas rater cette mission.
0: Ouais. Alors Lily vient dans le centre de commandement où il y a aussi maman et Pepper. Elle dit « Qu'est-ce qui s'est passé, maman ?»« Oui, oh mon bébé !» dit maman. « Mais oh là là, j'arrive pas à faire, tu parles, t'as ta combinaison d'agents secrets, c'est incroyable. »«
1: Mais Lily est où, papa ?»«
0: C'est la tigresse rouge, elle est revenue, maintenant elle est une sorcière. »«
1: Au secours !»
0: Elle était avec plein d'animaux bizarres, il y avait un taureau géant comme un bus, des poux affreux qui nous ont kidnappés. »«
1: J'espère qu'il va pas se faire manger. » »«
0: Et même un requin volant. » Un requin volant. Et là, tout d'un coup, une vieille mouette qui dit « Un requin volant ? Mais ça me rappelle des histoires, ça. Il n'y a qu'un seul endroit où il y a des requins volants. Ah bon ? Et c'est où ? Où sont les requins volants ? D'où viennent les requins volants ? Ils viennent du pays des ténèbres. »
1: Du pays des ténèbres ?
0: Quoi ? Mais qu'est-ce que c'est cette histoire de pays des ténèbres ? Oui, il y a très longtemps, dit la mouette, j'étais alors un jeune mouetteau sur une île et il y avait des pirates qui parlaient, des brigands, des pirates, des gitans brigands qui parlaient du pays des ténèbres et que là-bas il y avait des animaux terribles.
1: Et là, Lydia regarde sur...
0: Sur Internet ?
1: Oui.
0: Ouais.
1: Et elle voit... Oh oui, je vois que il y a la sorcière rouge qui est allée pour avoir les mêmes pouvoirs qu'Esmeralda, mais des encore plus dangereux. Donc elle peut tuer n'importe qui.
0: Ah bon ? Mais comment vous savez ça ?
1: Enlever les pouvoirs aussi.
0: Elle peut enlever les pouvoirs.
1: C'est la reine du pays des ténèbres maintenant.
0: Ah bon ?
1: Tout le monde lui écoute.
0: Mais comment elle sait ça ? Comment elle c'est écrit sur Internet ça ? Mais par qui ? Parce qu'il y a un agent secret qui avait poursuivi la... C'est qui a... Comment c'est fait que ça soit sur Internet ? Qui c'est qui l'a mis sur Internet ?
1: Bah, c'est celle qui était dans la caravane.
0: Ah, il y avait quelqu'un qui avait espionné, peut-être ? Ah, c'est peut-être une petite souris. C'est Loulou. Une petite souris qui s'appelle Loulou et qui fait des enquêtes.
1: Oh, c'est la cousine de Suzette.
0: C'est la cousine de Suzette. C'est une petite souris qui est une enquêtrice.
1: De Suzette.
0: Et alors, comme elle est toute petite, personne ne la remarque. Et en fait, elle espionne les gens méchants.
1: Et donc là, elle...
0: Et elle avait suivi la tigresse rouge. Et elle a ce qu'on appelle un blog sur Internet où elle raconte...
1: C'est Suzette qui l'a envoyé. En fait, Suzette était avec sa cousine.
0: Ah, elle lui avait dit, celui-là.
1: Et elle a dit... Loulou, vu que toi tu es exploratrice, un peu espionneuse, est-ce que tu peux aller voir ce qui se passe au pays des ténèbres ? On dirait qu'il y a une nouvelle histoire qui se passe. Tout le monde est affolé en ce moment.
0: Et donc Loulou, en fait, elle avait suivi, espionné la tigresse rouge et elle l'avait vue aller dans le château hanté.
1: Et elle est revenue voir Suzette
0: Elle a survécu et elle a réussi à s'échapper.
1: Oui, parce qu'elle était toute petite.
0: Ah ouais, elle a ici réussi à se faufiler.
1: Oui, et donc du coup, Suzette et Loulou avec le toucan, et ils ont envoyé tout ça.
0: Ah, Robert, tu veux dire le toucan, le mari de Suzette.
1: Oui.
0: Ah, eux, ils étaient ensemble en fait. Oui. Et du coup,
1: ils étaient tous les trois.
0: Loulou, la petite souris enquêtrice. Et elle est revenue, elle a envoyé ça sur Internet. Ah, bon. Eh bien, il n'y a plus qu'une seule solution. Il faut appeler Esmeralda.
1: Allô, Esmeralda ?
0: Oui, qui est à l'appareil ?
1: C'est moi, Suzette, Loulou et Robert.
0: Ah bon ? Mais c'est eux qui appellent. Mais non, on n'est pas à l'ASMEME, là.
1: Ah.
0: Ah, eux, ils ont prévenu Esmeralda, déjà, au téléphone. Oui. Alors, vas-y, fais la conversation, vas-y.
1: En fait, la tigresse rouge est partie au pays des ténèbres et je crois que maintenant, elle est une sorcière rouge. Et elle a kidnappé ton papa.
0: Quoi ? Mais comment ils sont au courant? Parce que là, on était à Lily qui regardait sur Internet, qui avait vu les informations. On a raconté que Loulou, c'est elle qui avait enquêté.

0: Du coup, c'est elle qui avait mis les informations sur Internet, mais il ne l'avait pas dit à la SMME.
1: Si.
0: Ah, bon, tout ça, ça se fait en même temps, alors, c'est ça. D'accord. Alors, à ce moment-là, il mène l'enquête, et attends, il y a Loulou qui dit... Et du coup, Esmeralda, elle était où? Elle était en vacances chez Servonias, c'est ça?
1: Oui.
0: Et donc, elle dit... ah, eh bien, qu'est-ce qu'il faut faire? Comment on peut faire? Il est où, papa, maintenant?
1: Et... Il est au pays des ténèbres.
0: Il a été entraîné au pays des ténèbres. Et Loulou, la petite souris, c'est ce qu'elle dit à Esmeralda au téléphone. Elle dit, mais Esmeralda, Esmeralda dit, je vais y aller, je vais aller la sauver, sauver papa. Mais Loulou, elle dit, mais Esmeralda, tu ne peux pas y aller parce que t'es toute seule. Mais je suis une magicienne, dit Esmeralda. Oui, mais là-bas, il y a plein de sorcières et la sorcière rouge est devenue la reine des monstres. La reine des monstres? Ça veut dire quoi, la reine des monstres?
1: C'est devenu la reine, mais des monstres.
0: De tous les monstres du... Il y a beaucoup de monstres là-bas.
1: Ah oui, énormément.
0: Mais comment... Si tu y vas toute seule, dit Loulou, tu sais, je suis revenue de là-bas, tu ne peux pas imaginer, c'est terrible. Il y a des lapins rouges tueurs, des requins tueurs, que des
1: bêtes... Et là, ils sont au contrôle de la sorcière rouge. Et la sorcière rouge est maintenant très, très, très, très, très méchante.
0: Ah, bon, alors, j'ai deux... j'ai une idée, dit Loulou, j'ai une idée. Vous savez, quand la tigresse rouge a trouvé le passage secret qui permettait d'aller au pays des ténèbres, il y avait, de l'autre côté, le lapin blanc qui menait au pays des merveilles, au pays des fées.
1: Oh, oui, j'ai envie d'y aller.
0: Ah, ben alors...
1: Suzette
0: a dit, j'ai envie d'y aller. Mais Esmeralda a dit, oui, alors. Eh bien, dit Loulou, peut-être qu'il faudrait aller au pays des merveilles pour aller chercher des alliés pour pouvoir ensuite aller avec eux sauver papa au pays des ténèbres.
1: Oh oui, ça c'est une excellente idée.
0: Ah, c'est une excellente idée, dit Esmeralda, mais je crois que je vais avoir besoin de quelqu'un.
1: Moi.
0: Qui c'est qui dit moi?
1: Suzette.
0: Suzette, si tu veux, tu peux venir. Mais oui. J'ai besoin de quelqu'un d'autre. Quelqu'un dont nous avons toujours besoin pour nous sauver. C'est Miaou Mia. Quoi? Miaou Mia, des soulons, ça va pas à la tête. Il va faire que des bêtises. Mais non, c'est pas possible.
1: Non, moi je ne viens pas, dit Suzette.
0: Ah bon? Mais si, Miaou Mia, c'est mon petit chat. Et c'est toujours grâce à lui qu'on a réussi à se sortir de toutes les situations.
1: Mais je ne viens pas quand même.
0: Ah bon? Mais ne viens pas, Suzette. Il faut prévenir Miaou Mia.
1: Si Loulou a dit que c'était trop dangereux. Mais c'est trop dangereux.
0: Tu veux venir avec moi au Pays des Merveilles et puis Miaou Mia nous rejoindra?
1: Oui.
0: Bon, d'accord. On va envoyer un message à Miaou Mia pour lui dire de nous rejoindre. Parce qu'il est
1: par
0: où
1: contre,
0: là? Qu'est-ce qu'il fait Miaou Mia?
1: Je viens pas au Pays des Ténèbres.
0: Non, ne t'inquiète pas Suzette. Tu viendras avec moi au Pays des Fées et après j'irai avec Miaou Mia au Pays des Ténèbres. Mais où est Miaou Mia?
1: Sur le soleil.
0: Non, il est sur la lune. Sur le soleil, sur la lune, sur le soleil. Ah, ça dépend des jours. Il est en train de changer tout le temps. Et Miaou Mia, elle est où?
1: Avec lui.
0: Avec lui. Ah, bon, alors, comment...
1: Ils sont trois là-haut.
0: Ils ont un téléphone. Oui, mais...
1: Du coup, maintenant, Miaou Mia, elle est habituée aux bêtises.
0: Ah oui, bah, mais de toute façon, elle faisait des bêtises.
1: Ils sont trois à faire des énormes bêtises.
0: Il y en a trois qui font des énormes bêtises. Est-ce que c'est une bonne idée, maman, elle dit, est-ce que c'est une bonne idée, ma chérie, d'amener Miaou Mia, Miaou Mia, t'es super Mia, avec toi?
1: Oui, c'est une bonne idée.
0: Ah bon, mais pourquoi c'est une bonne idée?
1: Peut-être qu'ils vont pouvoir sauver papa avec leurs bêtises, je ne sais pas.
0: C'est vrai, c'est vrai que leurs bêtises, c'est un peu leur pouvoir magique. Alors, comment les prévenir? Oh, je vais aller les chercher, dit Pepper. Ah, Pepper, alors là, ils sont tous au téléphone. Hein. Il y a Robert et Suzette et Loulou d'un côté. Il y a Lily, maman et les animaux volants de la SMME qui sont avec Pepper.
1: Esmeralda
0: qui est chez Servoniaz sur son
1: et
0: téléphone.
1: Et bientôt, Mia ou Mia.
0: Alors, et Pepper, il dit,
1: et
0: bon, eh bien, je vais aller chercher Miaou Mia sur le soleil ou la lune, je ne sais pas exactement où il est. Et Pepper s'envole. Et pendant
1: ce temps-là... Ils étaient sur le soleil.
0: Alors, tu veux le faire tout de suite qu'il le retrouve ou fait Esmeralda qui va au Pays des Merveilles?
1: Il le retrouve.
0: Alors, là, nous suivons Pepper qui s'envole dans le ciel intergalactique et qui, ah ben tiens, il va se retrouver dans des bêtises un peu. Ils en étaient où les autres là-haut là ? On ne sait plus moi.
1: Non, moi non plus. Ils étaient en train de faire la sieste, on va dire.
0: Ils sont en train de faire la sieste et de se remettre de leurs émotions.
1: Oui.
0: Et alors Pepper ?
1: Parce que Miaou Miaou, avec toutes les aventures qui s'est fait là.
0: Ah ouais. Pepper arrive.
1: Tout ça juste parce qu'il n'a pas écouté.
0: Oui, bah oui, comme d'habitude. Et alors, tout d'un coup, Pepper arrive et ils sont tous en train de dormir et de ronfler sur leur.
1: Oui.
0: Ils avaient fait écrouler plein de trucs, je ne sais plus là. Et du coup, qu'est-ce qui se passe ? Pepper arrive et leur
1: et
0: dit...
1: Et les réveille.
0: Réveillez-vous, il faut... Ouf, ouf, ouf. Oh, Pepper, dit Super Mia, tu es venu nous retrouver, c'est gentil. Qu'est-ce que tu fais là ?
1: Qui c'est lui ?
0: Hein ? C'est mon ami Pepper. C'est un chien, tu as...
1: Mais pourquoi il vient ici ? Moi, j'étais en train de dormir.
0: Mais écoute, Miaou Miaou, je viens vous trouver car la situation est grave sur la Terre. Mmh. Papa a été kidnappé par la sorcière rouge qui n'est autre que la tigresse rouge qui est devenue une sorcière. Mmh. Tout le monde est mobilisé. Il faut que nous allions au pays des ténèbres.
1: Le pays des ténèbres. Non, moi j'y vais pas.
0: Mais Miaou Miaou, il faut que tu y ailles pour sauver papa.
1: Non.
0: Si.
1: Non.
0: Si.
1: Non.
0: Si.
1: Non!
0: Si! Non, Miaou Miaou t'a dit.
1: Bah, une condition! Ah bon. Super Vinia et Miaou Miaou m'accompagnent.
0: Ah, bah oui, bien
1: et
0: sûr.
1: Esmeralda.
0: Et Esmeralda. Esmeralda est déjà en train de se préparer. C'est elle qui a demandé à ce que tu viennes. Et là, il fait une grande déclaration d'amour. Comment ça? Esmeralda, elle veut que je vienne. Esmeralda elle-même, comme si j'étais un petit caramel fondant. Esmeralda elle-même, comme si j'étais une glace au chocolat. Esmeralda elle-même, comme si j'étais une tarte à la myrtille. Esmeralda elle-même, comme si j'étais du coulis de fraise. Esmeralda elle-même, comme si j'étais un bonbon. Esmeralda elle-même, comme un cadeau de Noël. Esmeralda elle-même. Elle-même comme une cascade de chocolat d'amour avec des paillettes dorées et des petites lucioles argentées qui volent dans le ciel.
1: Bon, Miaou Miaou, c'est un peu fini là, ton cirque.
0: Oh non.
1: Dis Miaou Miaou.
0: Esmeralda.
1: Moi j'y vais, hein.
0: Oh non, Miaou Miaou, je t'aime, je viens avec toi. Et alors ?
1: Bon, alors c'est parti. Super Miaou, tu viens avec nous ? Oui !
0: Et alors ?
1: Et moi aussi. Et donc. Pepper prend sur son dos Miaou Miaou et ouais. Super Mia, Miaou Miaou.
0: Okay. Ils ont leur combinaison et là, ils s'envolent dans leur galaxie, dans la galaxie. Mais Miaou Miaou va faire une bêtise.
1: C'est quoi ?
0: Qu'est-ce qu'il fait comme bêtise ? Et tout d'un coup, ils sont au milieu de l'espace et du cosmos en train de voler.
1: Je sais.
0: Ouais, quoi ?
1: Tout d'un coup, ils vont tellement vite que ça fait trop de vent, donc il perd Super Mia, il s'accroche à sa queue, ça lui tire la queue. Donc il a tellement mal que qu'il n'arrive plus à trouver son contrôle.
0: Ah mais il n'arrive plus à trouver son contrôle. Ah ! Et alors à ce moment-là, il se cogne contre une météorite qui passait. Et il s'assomme. Et alors comme il est assommé, Super Mia, enfin il détruit aussi un météorite, mais quand même il est un peu assommé. Et alors, Miaou Miaou, il lâche la queue de Super Mia. Et alors il se met à flotter dans l'espace, tout seul perdu.
2: Ah, je suis tout seul perdu.
1: Et Miaou Miaou.
0: Miaou Miaou, oui. Et Super Mia, lui, il est assommé un peu. Et Pepper et Miaou Miaou, ils ont continué, ils sont pas rendus compte, ils sont allés trop loin. Et alors, l'espace est tellement grand que Pepper, quand il s'en rend compte, Miaou Miaou t'a dit hey, « Hé, Pepper, arrête les autres, ils sont plus là !» Pepper, il dit « Bah, ils sont où ?» Et l'espace, c'est tellement grand que dans l'espace, personne ne vous entend crier ni appeler à l'aide. Pepper et Miaou Miaou, ils n'arrivent pas à le retrouver. Ils cherchent partout. Et Miaou Miaou, il appelle « Miaou Miaou Miaou Miaou Miaou !» Et voilà, Miaou Miaou est perdu dans l'espace, dans l'univers, tout seul. Il flotte. « Bah !» Il s'est perdu pour de vrai. Hein.
2: Esmeralda, mon amour de maîtresse, tu ne me reverras plus jamais. 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
0: Ah, c'est trop facile. Non, non, il faut qu'il soit perdu. Il va se faire kidnapper par des pirates de l'espace. Qui vont l'amener sur une planète pour devenir un chat domestique.
1: Bah, du coup, c'est qui va accompagner Esmeralda ?
0: Ah ben, on sait pas, mais Miaou Miaou est perdu dans l'univers, comment on va faire ? C'est bien, il faut qu'il y ait un peu des... Tu veux qu'il le retrouve tout de suite ?
1: sais pas.
0: C'est rigolo, non, de se faire kidnapper par des pirates de l'espace. Et alors, Miaou Mia flotte dans la galaxie. Il est perdu et il va se faire retrouver par des pirates de l'espace. Pepper et Miaou Mia ont perdu sa trace. Super Mia aussi, quand il se réveille, il n'y a plus Miaou Mia autour. Miaou Mia a disparu. Il a été kidnappé par des pirates de l'espace qui vont l'amener sur une planète qui s'appelle Piratus pour en faire un chat domestique pour le roi des pirates de l'espace. Incroyable, non ? On est parti complètement ailleurs. Alors Esmeralda, quand Pepper arrive et dit « On a perdu Miaou Mia dans l'espace. »« Hein ? Quoi ? Comment ? Mais il y a papa aussi qui était kidnappé. Qu'est-ce qu'on va faire ?» Eh bien, Esmeralda dit « Je ne peux pas attendre. Il faut que j'aille au pays des fées pour trouver des alliés pour ensuite aller sauver papa. Alors Suzette, viens avec moi. Et Miaou Miat, venez. On va aller au pays des merveilles. Et pendant ce temps-là, Super Mia et Pepper, vous allez chercher Miaou Mia dans la galaxie, d'accord ?» Ben si, Ben Super Mia, après, quand il se réveille et qu'il ne trouve pas, qu'est-ce qu'il fait ? Il descend sur la Terre.
1: Oui.
0: Il va voir, donc tu vois. Donc là, c'est la fin de l'histoire. Et Pepper et Super Mia repartent dans l'espace à la recherche de Miaou Mia, pendant que Esmeralda, avec Suzette et Miaou Miat, vont aller explorer le pays de merveilles. Mais c'est une autre histoire. On dit au revoir à tout le monde, les enfants ?
1: Au revoir.
0: Et aujourd'hui, nous allons vous mettre une deuxième jolie chanson. Au revoir tout le monde.

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2: Bonjour et bienvenue, 10h01 midi ici à Paris, le journal sur RFI.
3: Gilles Moreau.
2: 67 morts, nouveau bilan de la flambée migratoire des derniers jours à Ceuta, petite enclave espagnole au Maroc. La plupart des migrants sont maintenant repartis. Reste une crise qui laissera des traces en Europe. Le Premier ministre espagnol dénonce l'attitude égoïste de certains pays. Nouvelle pluie de missiles russes sur Kiev, au moins 9 morts et 28 blessés. Preuve que l'Ukraine a besoin urgent d'armes de défense antiaérienne et antimissiles. En France, le ministre de l'Intérieur annonce que le méga-feu en Gironde est maintenant fixé et ne progresse plus. Dans ce journal aussi, le rétropédalage de Gianni Infantino, patron de la FIFA. Devant toutes les critiques, il renonce à son projet de rapprochement avec le privé. L'Italie et la France durcissent leur contrôle aux frontières avec l'Espagne, conséquence de l'épisode de poussée migratoire des derniers jours à Ceuta. Dès jeudi, l'Italie, avec le soutien de certains de ses partenaires, avait annoncé son souhait de suspendre l'Espagne de l'espace Schengen. Alors qu'en France, le nombre de policiers et gendarmes en poste à la frontière espagnole a été multiplié par 5. La partie la plus urgente de cette crise migratoire est peut-être passée. Reste qu'à l'échelle européenne, elle a débouché sur une crise diplomatique qui laissera des traces. Le Premier ministre espagnol dénonce l'attitude égoïste de certains pays. Pierre Benazzi.
4: Ce sont des motivations ouvertement électoralistes de gouvernements de droite qui ont poussé en tout premier Giorgia Meloni, la présidente du Conseil italien, a demandé la suspension de l'Espagne, de l'espace Schengen. Le ministre espagnol des Affaires étrangères a eu beau dénoncer des propos démagogiques. L'Italie a été suivie par la Finlande, par la première ministre danoise et par le premier ministre tchèque. Il a même accusé son homologue espagnol, Pedro Sanchez, d'avoir volontairement laissé entrer les migrants afin d'être réélu. Sortie de son silence, la présidente de la Commission européenne, Ursula von der Leyen, juge inacceptable les images en provenance de Ceuta, mais la Commission souligne que la suspension de l'Espagne n'est pas possible sans violation du code Schengen. Le rétablissement des contrôles aux frontières est la seule mesure d'urgence prévue. Le président du Conseil européen, Antonio Costa, veut laisser l'Espagne défendre elle-même sa souveraineté et pour l'Union, la priorité est de mener des discussions politiques avec les autorités marocaines. Pierre Benazet, Bruxelles. RFI.
2: Et à l'instant, le ministre français de l'Intérieur déclare qu'il n'est absolument pas question que l'Espagne quitte la zone Schengen. Sur place à Ceuta, cette petite enclave espagnole au Maroc, la plupart de ceux qui avaient tenté leur chance ont fait de même demi-tour ou bien ont été refoulés. Ils étaient arrivés en passant par la frontière terrestre ou la mer. Au moins 67 d'entre eux sont morts, la plupart par noyade, d'après un nouveau bilan du gouvernement espagnol. À nouveau, l'Ukraine vient de connaître une nuit au bruit des explosion. Au moins 9 personnes ont perdu la vie dans la capitale Kiev, frappées par une pluie de missiles russes. On dénombre aussi 28 blessés de sources locales. Les précisions de notre correspondante Emmanuel Chiaz qui s'est rendu ce matin sur l'un des sites touchés.
5: À Darnitsky, un quartier très densément peuplé de Kiev, la nuit dernière a été un véritable cauchemar pour les habitants. Plusieurs heures après les frappes de missiles russes, c'est toujours une scène de désolation sur place. Les secours sont toujours à l'œuvre alors qu'on navigue entre les débris, les voitures calcinées, les éclats de verre, les mares de sang aussi et les gants en latex des secouristes qui ont prodigué les premiers soins aux victimes. À quelques mètres des immeubles les plus lourdement impactés se trouve le cratère de plus plusieurs mètres où l'un des missiles s'est écrasé. Lors de la première des trois phases d'attaque subies par la population, il n'y a eu que très peu de temps pour s'abriter entre le début de l'alerte aérienne et les premières explosions. Parmi les civils affectés, certains sont légèrement blessés. Ils sont encore sur place. Pour eux, l'heure est déjà aux réparations. Ils constatent les dégâts. Ils sauvent ce qui peut l'être. Ceci alors que l'Ukraine demande toujours aux pays alliés davantage d'aide pour assurer sa défense antiaérienne, alors que Kiev vient de subir une deuxième attaque d'ampleur en moins de 48 heures. Emmanuel Chaz, Kiev, RFI.
2: On vient de le voir, l'Ukraine a besoin urgent de systèmes supplémentaires de défense antiaérienne et antimissiles ainsi que d'intercepteurs. Mais Donald Trump, le président américain, tergiverse sur l'autorisation demandée par Kiev de produire des systèmes Patriot, systèmes d'interception des missiles. Au Moyen-Orient, un incident rapporté ce matin au large de la ville côtière de Lima, à Oman, à l'entrée du détroit d'Ormuz. Un pétrolier a été frappé par un projectile d'origine inconnue, sans faire de victimes, seulement des dommages dans la salle des machines. Une information de l'Agence de sécurité maritime britannique. Et côté déclaration, cette accusation de l'Iran, son chef de l'armée accuse, je cite, les États-Unis de favoriser l'escalade des tensions. Sur le front des incendies en France, les regards sont tournés à la fois vers la Gironde, dans le sud-ouest, et dans le Var, dans le sud-est, côté Méditerranée. Cette fois, les verrous mis en place par les pompiers varois pour contenir la propagation des flammes ont tenu, et ce matin, aucune nouvelle surface n'était impactée par le feu. En Gironde, maintenant, le feu qui a parcouru quelques 42 000 hectares n'est toujours pas fixé, mais sa surface reste contenue, notamment grâce à la mise en place de pare-feu, sorte de barrière permettant de protéger la nature encore intacte. Explication de notre envoyé spécial, Nicolas Roca.
6: Vous voyez ce que vous voyez là ?
7: Ouais.
6: C'est un pare-feu.
7: Ouais.
8: Au milieu de la forêt de pins calcinés, le lieutenant-colonel Éric Pitot arrête la voiture.
6: Je vous laisse descendre.
7: Ouais, ouais.
6: On va dans cette direction-là. Moi, je fais demi-tour.
9: Si aller. Jamais le feu continue, si jamais il passait, on a plusieurs pare-feux comme ça, les uns derrière les autres, pour éviter en fait qu'il aille vers la presqu'île.
10: Et vous pouvez décrire comment vous installez les pare-feux, quoi.
9: Vous voyez, c'est des engins de travaux publics qui sont énormes et en fait qui mettent le sable à blanc. Vous voyez le sable, on enlève toute la végétation et en fait le feu n'est pas en capacité d'avoir de combustible. S'il devait progresser, il s'arrêterait parce qu'il n'y a plus de combustible sur la partie pare-feu.
8: Les allées de conifères sont séparées par une large allée de sable d'une cinquantaine de mètres de largeur sur laquelle toute la végétation a été retirée. Sur les côtés, des rondins de bois fraîchement coupés rappellent que le travail vient d'être effectué et se fait en complément des nombreux appuis aériens.
6: Ah ben vous avez de la chance. Un autre hélico qui arrive.
9: Si jamais le feu arrivait, on aurait des moyens qui seraient positionnés sur ce pare-feu devant des barrières de retardant, voire des largages de canadaires entre le retardant et les zones.
8: 121 km de pare-feu ont été construits en Gironde, des installations qui risquent de se pérenniser dans cette région particulièrement sensible au risque d'incendie. Nicolas Roca, Claouet, RFI.
2: Et il y a quelques minutes, le ministre de l'Intérieur a annoncé que ce mégafeu en Gironde était fixé et qu'il ne progressait plus. En bref, cette fois au Pakistan, les recherches ont repris pour tenter de retrouver 7 alpinistes portés disparus après une avalanche à 6600 mètres d'altitude. Les secours pakistanais ont découvert hier les corps de 3 membres de l'expédition, une expédition internationale de 10 personnes. Dans l'actualité économique, la percée des voitures électriques en France, plus d'un tiers des voitures neuves vendues en juillet était électrique, indique la plateforme automobile. Les voitures 100% électriques ont représenté 35% des immatriculations contre 48% pour les moteurs hybrides. En Angleterre, les travaillistes conservent la mairie du Grand Manchester. Ils ont largement gagné l'élection tenue à la suite du départ du sortant, dit Burnham, désormais Premier ministre britannique. Leur candidat, Bev Craig, l'a emporté avec 47% des voix contre 21% pour le candidat du parti anti Immigration réforme UK. Devant le tollé déclenché, le patron de la FIFA, Gianni Infantino, fait machine arrière toute. Il renonce à sa proposition d'ouvrir la Fédération internationale de football à des investisseurs privés. Son communiqué mentionne les divisions apparues. Lancé mardi à la surprise générale, ce plan avait rencontré l'hostilité des grandes confédérations. Tout ça pour ça, nul doute que cet épisode fera date et fragilisera le leadership du dirigeant suisse, Babacar Diarra.
7: L'épisode fera date dans le troisième mandat de Gianni Infantino. En quelques jours, son leadership à la tête de la FIFA a été largement entamé. Les vents étaient devenus vite défavorables dans sa quête d'augmentation des revenus des fédérations via la société commerciale de la Coupe du Monde. Depuis jeudi, et le boycott décidé à l'unanimité par les fédérations européennes pour toutes les compétitions, la fronde avait pris une grande ampleur. Dans la foulée, les confédérations nord-américaines et asiatiques avaient aussi formalisé leur opposition au projet d'Infantino. Mais hier, c'est son entourage proche qui est venu exposer le dirigeant suisse. Le français Kevin Lamour, numéro 3 de la FIFA, affirme dans un communiqué que ce projet était l'œuvre d'un seul homme. L'ex-banquier américain Carlos Cordeiro, principal conseiller d'Infantino, a lui démissionné face au risque d'hypothéquer l'avenir du football sans justification convaincante. Le projet est donc avorté bien avant la date butoir du 19 septembre, sans même que les fédérations africaines aient eu le temps de se prononcer. Après ce fiasco personnel, l'avenir dira si Infantino trouvera sur le continent un réservoir de voix suffisant pour obtenir un quatrième mandat le 18 mars prochain à Rabat.
2: Enfin, en cyclisme, au programme du jour, les premiers coups de pédale du Tour de France Femmes. Il s'élance à Lausanne, en Suisse. Au programme, 9 étapes pour 147 concurrentes, dont la tenante du titre française, Pauline Ferrand-Prévot. Très bonne journée sur RFI.
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Quand parler d'authenticité devient ringard, les salopards de gauche qui parlaient au nom du peuple lui font un petit dans le dos. 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
3: Bonjour et bienvenue dans l'agenda de Radio Alto. On vous dit tout sur les événements des Bauges. C'est parti. Ce dimanche 2 août, c'est la fête du village d'Arit, organisée par le comité des fêtes à partir de 11h. Vous trouverez sur place des stands, des spectacles, un show de VTT trial, de la danse country et des concerts à partir de 18h30, suivis d'un grand bal à 21h. Deux courses pédestres seront également proposées à 9h et à 10h30 pour les enfants, ainsi qu'un concours de pétanque à 13h30. Buvette et restauration sont prévues sur place. Ce dimanche, c'est le 36e concours de bûcherons et c'est à Aillon, Margère et à Mille. Une journée au grand air, rythmée par des épreuves de rapidité à la hache et au passe-partout. Une trentaine de bûcherons professionnels s'affronteront dans diverses épreuves à partir de 14h. Vous trouverez sur place un marché avec des artisans locaux, des jeux et des animations, le tout à partir de 10h. Plus d'infos auprès d'Aillon Margaria événements. La marche des partisans revient du 28 août au 3 septembre. L'objectif, c'est relier ceux qui veulent se balader en montagne, parler aussi de la situation locale comme mondiale et de nos systèmes politiques. Ils invitent tous les jeunes de la région à se joindre à leur randonnée en itinérance sur toute la semaine. Pour participer, un mail partisanwalk@systemely.org. Ce dimanche, concert du groupe Strange Kind of Woman, du Deep Purple Tribute qui nous vient d'Italie et ça se passe au Brin de Zinc de Chambéry. Plus d'infos sur leur site brindezinc.fr. 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Et c'est la fin de cet agenda qui se clôture pour aujourd'hui. Il est réalisé en partenariat avec la fritière du cœur des Bauges de l'Échrenne. On vous souhaite à tous et à toutes une excellente journée. 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
5: La déchetterie du Châtelard est ouverte les mardis, mercredis, vendredis et samedis de 8h30 à 12h30 et de 13h45 à 17h30. Aillon Margeria Événement vous donne rendez-vous tout l'été. Au programme, tous les jours, jeux de piste à partir de 6 ans avec un livret de jeux à récupérer à l'office de tourisme. Les lundis, accueil gourmand pour découvrir le programme de la semaine au centre d'accueil à 11h30. Les mardis à 17h, enquête mystère sur le sentier des étoiles, un jeu d'énigmes à partir de 6 ans. Les mercredis de 15h à 17h, c'est la fabrique à cerf-volant. Participez à cet atelier pour réaliser votre propre cerf-volant. Le jeudi à 10h30, ce sont les Colympiades. Rendez-vous au Val d'Ayon pour réaliser un parcours d'épreuve en équipe à partir de 5 ans. Retrouvez le programme complet de leurs animations sur www.lesayons.com. Flexi, le service de transport à la demande, dessert les Bauges. Sans concurrence avec les transports actuels, vous pouvez vous déplacer toute l'année, du lundi au samedi, dans votre zone. Elle circule de 6h à 19h30. Vous pouvez réserver votre trajet 30 minutes avant ou 30 minutes après les horaires de la ligne régulière sur votre zone. Plus d'informations sur le site de Grand Chambéry et réservations sur l'appli MyMobi. Tout l'été, de 18h à 22h, bar à vinyle au restaurant du plan d'eau de l'Échrenne. Chacun peut choisir ses vinyles pour les confier au DJ. La Chartreuse d'Ayon accueille l'exposition Germination, la première installation artistique collective avec la participation de 15 artistes. Une création contemporaine qui dialogue avec le vivant. Installation mêlant végétal, matériaux bruts ou vivants, images et structures. Une expérience sensorielle et immersive à venir découvrir à la Chartreuse du mercredi au lundi de 10h30 à 18h. Fermeture le mardi. La ligne 30 est une ligne de transport en commun reliant la commune d'École à la gare routière de Chambéry en passant par Aix-les-Bains. Elle fonctionne du lundi au samedi toute l'année. Pour prendre connaissance des horaires et arrêts desservis par cette ligne, vous pouvez vous rendre sur le site www.grandchambéry.fr à la rubrique Transport et mobilité. Exposition photo en plein air dans les jardins de la Maison du Parc au Châtelard. 10 photographies de Sylvain Clapeau sur le massif des Bauges à découvrir jusqu'au 27 septembre. Retrouvez les marchés hebdomadaires dans le massif des Bauges, à l'Échrenne, place des Cantaloups, le mardi de 9h à midi. Au Châtelard, il sera le vendredi de 9h à midi. Et le marché des producteurs, c'est toujours les vendredis et toujours au Châtelard, de 17h à 19h30. La ligne 41 est une ligne de transport en commun reliant la commune du Châtelard à la gare routière d'Annecy en passant par Gruffy. Elle fonctionne du lundi au samedi toute l'année. Pour prendre connaissance des horaires et arrêts desservis par cette ligne, rendez-vous sur le site des transports Franconi à la rubrique « Lignes régulières ». La piscine d'Ayon Margeria 1000 est ouverte jusqu'au 30 août tous les jours sauf le mardi de 11h à 19h. Démonstration d'été de la scierie à grand cadre de Bellecombe en Bauges, les mardis de 14h à 17h. Visite, démonstration et explication sur place avec les bénévoles pour tout savoir de cette scierie datée du 19e siècle et rénovée par les habitants. Accès ouvert à tous sur participation libre.
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1: Ça, c'est du tilleul qu'on a fait sécher.
2: Il écrase, mais un pas plus. Ah.
1: Écoute, si je lui en donne pour faire deux tasses, ça vaut pas le coup, il faut qu'on partage. Bon, ben,
2: tu n'es pas notre sac plus grand.
1: Donc, c'est calmant le tilleul, c'est bon à boire. Ça calme. On dit bien que le tilleul, c'est calmant, oui.
0: Suzanne et Louis Petit-Barra à Hayon-le-Vieux, juillet 2016.
2: Mon arrière-grand-mère, elle ramassait des fleurs toute l'année. Et puis elle les faisait sécher, puis elle se faisait des tisanes tout l'hiver.
1: C'est vrai que je trouve un sac un peu plus grand pour Monique. Et ça, c'est de la camomille, les petites choses là-bas.
0: Dans le Massif des Bauges, le patrimoine ne se visite pas seulement avec les yeux. Il se goûte aussi, se déguste et se transmet de génération en génération. Le patrimoine alimentaire alpin est un lien vivant entre la terre et l'assiette.
3: Sylvia Alla, chargée de mission patrimoine culturel au parc naturel et régional du Massif des Bauges. Le patrimoine alimentaire alpin est un ensemble immense de savoir-faire, de pratiques vivants, de traditions, de fêtes, de rituels qui sont portés par des acteurs dans les Alpes, donc des associations, des agriculteurs, des artisans, des restaurateurs, mais aussi des politiques et des communautés. Et c'est des personnes qui font vivre ce patrimoine. C'est un patrimoine qui se transmet de génération en génération et qui permet de garder ces territoires vivants.
4: Là, c'est petite soupe avec une bonne base courge. Quelques navets, quelques patates, carottes.
5: Pommes chauds, vin chaud et vente en direct du producteur chez Simon à Chénal-les-Frasses.
4: Trois poireaux, du sel, du poivre, quatre épices, puis on verra ce que ça donne. On laisse les gens goûter.
6: Comme, ok. Et le pomme chaud,
4: c'est un collègue maraîcher qui est sur Cusy, là, Olivier, qui avait du jus de pomme l'année dernière. Et puis du coup, il voulait le passer parce qu'il était un peu trouble. Et du coup, on l'a mis en pomme chaud et du coup, on fait que chauffer et on ne rajoute rien.
6: Ok.
4: Tout simplement. C'est des recettes de base, hein, de vin chaud classique. Et puis après, on fait avec les épices qu'on a.
7: Il y a de la bonne soupe. Est-ce qu'il y en a qui veulent de la soupe?
4: Il y a eu des endroits où on n'était qu'une quinzaine, d'autres endroits où on était une cinquantaine. Et en fait, bah, peu importe le nombre, le moment, il est créé et il se passe toujours quelque chose. Et puis, ça fait plaisir à ceux qui font les marchés de prendre un peu plus le temps, parce qu'on n'a pas toujours le temps quand on vend d'échanger avec tout le monde. Donc, ceux qui sont restés à la fin, bah, tu vois, Simon, quand il va finir, là, il va avoir le temps de discuter aussi un peu plus avec ses clients, en fait. Donc, c'est ça qui est cool aussi. Ça parle souvent de recettes. Qu'est-ce que tu fais avec ce légume-là? Moi, je le fais comme ça, machin.
0: En 2016, le parc du Massif des Bauges engage un grand chantier participatif d'inventaire des savoirs et pratiques alimentaires et culinaires auprès de ses habitants. Puis, entre 2017 et 2019, le PNR participe à une alliance européenne d'envergure réunissant 14 partenaires de 6 pays alpins. L'ambition de ce projet est alors de valoriser un héritage qui dépasse largement l'assiette. Un patrimoine culturel vivant, mêlant techniques de production traditionnelles, paysages façonnés par l'homme, fêtes et rituels. En révélant ses racines communes, ce travail a fait émerger une véritable identité alpine transnationale.
8: Oh ben nous, on avait un champignon qu'on connaissait bien. On avait la morille, les bolets,
9: la chanterelle,
8: trompette de mort.
10: Cèpe.
8: Ben cèpe, c'est du bolet. Hein.
10: Ah bon.
8: Les langues de bœuf.
0: Jean Davier, Doussard, mai 2016.
8: Langues de bœuf, on les faisait souvent. On en faisait, s'il y en avait beaucoup, on en faisait au vinaigre.
9: Oui, ben il y avait Palenny qui ramassait
10: ce qu'ils appellent les chuchettes, tu sais, qui viennent à l'automne en touffe sur les...
11: Oui,
10: les je ne sais pas comment ça s'appelle.
12: Les blancs, là, non?
10: C'est
8: l'armillière couleur de miel.
12: Là?
8: De l'armillière couleur de miel.
10: Ah, je ne sais pas.
8: La chouchette, ça poussait sur les souches et ça poussait en grosse touffe.
10: Oui, puis ça pousse en une nuit, ça pousse.
8: Oui, t'en fais alors.
6: Collier de Saint-Michel.
8: Collier de Saint-Michel.
6: Oui, c'est peut-être moins bon.
8: Ça vient tout après, tu sais, à ce moment-là, oui. Les champignons.
6: Oui.
8: Hein, il y en a qui n'ont peut-être pas trop de parfum,
6: oui.
8: Mais tu étais tellement content d'en avoir pour mettre avec une saucisse. Bah, tu étais contente. Hein.
0: L'automne réchauffe les traditions, les pratiques culinaires ancestrales, les produits du terroir et les moments de partage autour des fours communaux rassemblent habitants, producteurs et visiteurs. Ces savoir-faire vivants que le parc s'attache à sauvegarder et à valoriser contribuent à un sentiment de fierté d'appartenance et renforcent l'attractivité durable du territoire. Au four de la Magne à Saint-François-de-Sales, pendant la fête au four, novembre 2025.
13: Et il y avait toute une tradition, parce que les fours étaient longs des chemins, parce qu'il n'y avait pas de... Il n'y avait pas les routes actuelles, comme maintenant. Alors le four, le chemin qui montait du village aux alpages. Le four était sur le chemin. Et les gens, quand ils faisaient le four, ils apportaient un fagot de bois. Il fallait passer, allumer le four à plusieurs. Ils apportaient un fagot de bois. Ils appelaient ça la marque. Et celui qui voulait faire le four, il mettait son petit fagot devant le four. Et il faisait le four, pain au four, que quand il y en avait un deuxième ou un troisième pour faire ensemble. Parce que la première fournée n'était jamais bien réussie.
14: Neuf heures et demie.
15: Oui, 10h15. Enfin, 10h,
14: ouais, même 10h.
15: À 10h, on jette un œil.
14: Jeter un coup d'œil, ouais.
0: Faites au four de Frontenay.
16: En fait, on le démarre à peu près deux jours avant, surtout avec le temps actuel, là, il fait froid. Donc, il faut que la pierre, elle chauffe bien dans la masse. Et puis, après, grosse fournée ce matin, là, pour que vraiment il monte en température. Et en parallèle, on a préparé les pâtons. On avait fait la pâte hier soir. On l'a laissé monter tranquillement dans le pétrin au frais. Et puis, les pâtons ce matin, mise en forme. Deuxième levée d'une heure et demie à peu près. Et puis, voilà. Après, là, on a fait l'enfournement des pains. Et puis maintenant, il n'y a plus qu'à attendre.
6: C'est pas d'accord.
10: C'est un truc qui rentrera jamais chez moi.
6: Ça, c'est bien.
10: Comment
6: pour le
10: rallye ? Les beaux,
12: ils
10: viennent.
12: Ils viennent
10: de
6: Il est beau, hein. Il a bien. T'es content ? Il est beau ?
17: Il est rien vilain.
6: Il est rien vilain.
0: Le patrimoine alimentaire s'affirme comme une culture vivante, englobant une mosaïque de savoir-faire technique, de rituels sociaux et de paysages sculptés par des siècles d'agriculture montagnarde. Pour faire reconnaître mondialement ce modèle de résilience et de transmission des savoir-faire montagnards, le Parc naturel régional du Massif des Bauges a annoncé en mars 2026 le dépôt de la candidature du patrimoine alimentaire alpin au registre des bonnes pratiques de sauvegarde de l'UNESCO.
3: Ce patrimoine alimentaire est un pilier de l'identité culturelle des Alpes, donc c'est soutenir cette candidature au registre des bonnes pratiques de l'UNESCO, permet en fait de mettre en lumière et de célébrer ce qui fait la singularité de nos territoires alpins. Cette candidature, en fait, vise à protéger non des produits, non des lieux, mais des savoirs et des pratiques vivants. Donc c'est des gestes, c'est des techniques, c'est des connaissances traditionnelles, aussi des rituels ou des fêtes. Et donc il s'agit de s'assurer que ces pratiques qui ont façonné les paysages, comme par exemple le pastoralisme, ne disparaissent pas et continuent à être transmises.
1: Alors, le jour où on faisait le pain, c'était la régalade, hein, parce qu'il était bon, le pain.
6: Il était tout chaud.
1: Tout chaud, puis ça
6: sentait
1: bon.
6: Oui, ça sentait bon.
1: Mais alors, on gardait toujours un peu de pâte pour faire un dessert qui s'appelait les crêpes.
0: Table ronde à Bellecombe en Bauges, 2016.
11: Ça, c'était bon. Alors nous, c'est le matin, quand on n'avait pas de pain pour déjeuner, eh ben, on se travaillait un petit peu comme ça, et puis on y passait à la poêle, et puis on y mangeait plutôt pour déjeuner.
17: Hein, mais du coup, c'est
11: on n'avait pas de pain.
1: Nous, c'était le jour où on faisait le pain.
11: Ah ben, bien sûr,
1: on faisait les crêpes.
11: Oui, oui.
1: Donc, c'est, on
11: pendait
1: la pâte,
11: oui.
1: Et on faisait des lanières, comme ça.
17: C'était plat, alors, des lanières plates.
1: Oui, là, et on faisait cuire ça à la poêle dans l'huile.
11: Et ça gonflait.
1: Et ça gonflait. Et on y sortait, on saupoudrait un peu de sucre dessus.
3: Cette candidature au registre de bonnes pratiques de l'UNESCO est une sorte d'outil et de défi pour les Alpes, pour les territoires alpins, pour essayer de sauvegarder ces bonnes pratiques qui existent déjà à travers les Alpes et de relever les défis auxquels nos territoires alpins sont confrontés. Donc de la France jusqu'à la Slovénie, on retrouve les mêmes défis, le climat, la pente, l'isolement des territoires.

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Que l'argent n'était plus à gagner, mais à prendre. 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Lisant la Bible du chagrin, il en avait noté l'idée exprimée, le non-dit, l'informulé, les cheveux de l'horreur, quand souffle le vent des complaisances, les sourires du mouton sous la couverture fidèle, les parlers gutturaux des premiers hommes titulés.

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C'est quoi le cachet ? 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Quand je l'ai dans mon estomac, je me sens pas bien. 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

0: un des petits nains a dit j'ai très besoin de faire l'amour à une femme, l'amour à une femme. 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
1: Bonjour et bienvenue, 15h TU, 17h à Paris, le point sur l'actualité.
0: Gilles Moreau.
1: Le bilan de la crise migratoire autour de l'enclave de Ceuta s'est encore alourdi. Madrid, qui déplore des événements tristes et dramatiques, avance maintenant un bilan d'au moins 67 morts. La situation revient peu à peu à la normale actuellement, que ce soit à Ceuta ou bien à Fnidek, côté marocain de la frontière. Des autocars ont commencé à ramener chez eux les milliers de candidats à l'émigration. Envoyé spécial de RFI, Mathias Reynal.
2: Le contraste est frappant. Les parasols des vacanciers sont désormais plantés sur la plage de Fnidek, en face de Ceuta, là où des centaines de personnes avaient entrepris hier de passer la nuit, espérant sans aucun doute tenter plus tard une nouvelle traversée. La ville efface progressivement les traces du chaos des derniers jours. Les pelouses, hier jonchées de bouteilles d'eau vide, de tongs, de chaussures abandonnées, ont été nettoyées dans la matinée. Fnidek s'est métamorphosé en quelques heures. Les opérations de rapatriement des refoulés de Ceuta ont commencé hier soir. Pour la plupart, ce sont des jeunes hommes originaires du Maroc. Des milliers d'entre eux ont ainsi embarqué dans des bus pour regagner leur région. Ils viennent des quatre coins du royaume, du nord évidemment Tanger, Tétouan, mais de plus loin aussi comme Casablanca, à 400 km au sud. C'est une crise migratoire sans précédent, en tout cas que vient de connaître Ceuta, ce territoire européen implanté sur le continent africain et qui a connu pourtant des moments de tension par le passé. Notamment en mai 2021, 10 000 personnes avaient réussi à l'époque à franchir la frontière. Mathias Reynal, Fnidek, RFI.
1: Cette crise migratoire s'est accompagnée d'une crise diplomatique d'ampleur au sein de l'Union européenne. L'Italie, avec le soutien de certains de ses partenaires, a souhaité suspendre l'Espagne de l'espace Schengen. La France n'est pas sur cette ligne. On écoute le ministre français de l'Intérieur, Laurent Nunez.
3: Non, évidemment, non. L'Espagne n'a pas quitté la zone Schengen, il n'y en a absolument pas question. Voilà, on a une coopération avec l'Espagne qui est importante. Vous savez, pour vous donner juste un chiffre, hein, quand nous interpellons, et ça arrive évidemment compte tenu des moyens terrestres que nous avons à la frontière, des étrangers en situation irrégulière, ils sont réadmis en Espagne dans 70% des cas. Donc on a une coopération qui est très très très bonne avec l'Espagne et on n'a pas de raison de demander. Enfin voilà, je ne confirme pas, nous ne demandons pas la suspension de l'Espagne de l'espace Schengen. Que les choses soient claires.
1: Également dans l'actualité, l'Ukraine à nouveau attaquée massivement par la Russie. Au moins 10 morts et 28 blessés dans la capitale Kiev, frappée la nuit dernière par une salve de missiles. L'Ukraine a besoin urgent de systèmes supplémentaires de défense antiaérienne et antimissiles ainsi que d'intercepteurs. Mais Donald Trump tergiverse sur l'autorisation demandée par Kiev de produire des systèmes patriotes des intercepteurs de missiles. Emmanuel Chaz, notre correspondante, s'est rendue ce matin dans l'un des quartiers touchés.
4: Dans le quartier densément peuplé de Darnitsky à Kiev, la population a une nouvelle fois connu une nuit cauchemardesque. Ici, plusieurs bâtiments résidentiels ont été fortement endommagés. Daria, une pharmacienne de 24 ans, s'en est sortie indemne, mais elle est encore sous le choc.
5: À cause de l'onde de choc, non seulement notre entrée, mais aussi toutes les fenêtres du 3 rue Dobounivska ont été soufflées et touchées par des éclats d'obus. Il y avait des corps qui gisaient ici, dont un adolescent, je crois. Quelques personnes couraient pour se mettre à l'abri, mais nous sommes très loin du métro. Imaginez, on est à 6 arrêts de bus de la station la plus proche.
4: Ici, c'est la deuxième fois que les résidents sont directement touchés par une frappe. Daria ne peut que constater les dégâts chez elle.
5: On ramasse les débris. Regardez, là, au sixième, vous voyez, c'est notre cuisine. Et ça, c'est la chambre de notre voisin. Nous avons eu de la chance, seules les fenêtres et la porte de la chambre sont endommagées.
4: Plus tard dans la matinée, les sirènes retentissent à nouveau à travers Kiev. Rappel pour les habitants que la menace de nouvelles frappes russes est désormais constante. Emmanuel Chaz, Kiev, RFI.
1: Enfin en France, après 10 jours de lutte contre les flammes, le méga-feu de Gironde est désormais fixé, il ne progresse plus. Tandis qu'un autre brasier dans le Var reste actif mais contenu dans ce département du Sud-Est, le risque incendie est très élevé actuellement. Voilà, cela étant, de nombreux Français ont la tête ailleurs, aux vacances en particulier. En ce week-end de chassés-croisés sur les routes, il y avait à la mi-journée plus de 1000 km de bouchons cumulés. Voilà pour l'essentiel de l'information. Très bonne journée sur RFI.

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12: 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Installé en France depuis quelques années, Yacine Ben Yacoub raconte ce qu'il a vécu et ce que ses proches lui ont raconté. La décennie noire est donc l'histoire d'un metteur en scène confronté à sa propre mémoire et aux blessures de cette époque. Avec Charline Benlarbi, Clément Paul-Luer, Juliette Pie, Khalil Kabouche, Emmanuel Grandvold, Yelal Saint-Clément, Nicolas Derien, et l'auteur Yacine Ben Yacoub.
13: La décennie noire est le nom qu'on a donné à une guerre civile qui a eu lieu en Algérie durant les années 90 et qui a opposé les forces de l'ordre à divers groupes terroristes islamistes. Après l'annulation des élections législatives de 91, et qui voyait le Front islamique du salut remporter les élections. C'était un parti d'extrême droite radicale. S'en est suivi bien plus qu'une décennie de carnage, de meurtres et de massacres. En 2001, il y a eu la loi de la concorde civile. Puis en 2005, il y a eu la charte pour la paix et la réconciliation. Et il est devenu très difficile, voire impossible, de questionner, d'écrire ou de parler de ce sujet. Je me permets de citer Tahar Djaout, qui était un poète, écrivain et journaliste algérien assassiné en 1993 et qui a écrit à peine quelques semaines avant d'être tué « Le silence, c'est la mort. Et toi, si tu parles, tu meurs. » Et si tu te tais, tu meurs. Alors dis et meurs. Mesdames et messieurs, dans cette pièce, les artistes saluent leur public en début de représentation, car au pays de l'amour et de la violence, on ne sait jamais ce qui peut se passer. Banlieue d'Alger, 1995, 22h14. Stationné sous un lampadaire, une Peugeot 504. Amin et Malik quittent une soirée chez des amis. Ils marchent vers la voiture.
14: Asma, Amin, cette fille, elle m'a retourné la tête. Non, mais elle est incroyable, je l'aime, ça y est. Tu sais ce qu'elle m'a dit ?
15: Mais t'aimes tout le monde, toi, Malik.
14: Non, mais tu sais ce qu'elle m'a dit ? Elle m'a dit, Malik, c'est quoi ton deuxième fruit préféré ? T'imagines ? Mon deuxième fruit préféré. Non, mais je l'aime, ça y est.
15: Malik, t'aimes vite. Hein.
14: Non, mais mon deuxième fruit préféré. Ya, Jabba, je lui dis, pourquoi mon deuxième fruit préféré ? Tu vois, pourquoi tu me demandes pas quel est mon premier fruit préféré ? Mm-hmm. Et tu sais ce qu'elle m'a répondu ? Asma, Amine, tu sais ce qu'elle m'a répondu ?
15: Non, j'étais pas là.
14: Elle m'a dit, c'est forcément la banane. Tu vois le truc, là ? Et si, pour elle, c'était la banane, parce que, selon elle, ce fruit est parfait. Tu vois, elle m'a regardé droit dans les yeux. Mais droit dans les yeux, oula, comme je te le dis, droit dans les yeux, comme ça, avec ses yeux, là, ses yeux de folle, là. Et elle m'a dit, c'est un fruit qui ne te salit pas les mains quand tu le manges, c'est sans noyau ni pépin, c'est parfumé et sucré, c'est un fruit qui ne te déçoit jamais. Qui ne te déçoit jamais. Tu vois le message caché, là, ou pas ?
15: Oui, j'ai une petite idée.
14: Eh oui, mais elle place d'emblée la barre très haut, cette fille, c'est de la poésie, Amine, je vais aller l'épouser demain, je vais aller la voir comme ça, là. Qu'est-ce que tu fais là ?
15: Le couvre-feu est dans même pas un quart d'heure.
14: Tu m'écoutes quand je te parle ou...
15: Oui, vas-y, monte.
14: Mais je suis en train de te dire que je vais l'épouser là.
15: Oui, d'accord, ouais.
14: Bon, par contre, la banane, ça c'est n'importe quoi. Hein. Je pense qu'elle a voulu m'impressionner, hein, Zarma, elle a accès au luxe.
15: Pourquoi tu dis ça ?
5: Je veux dire, quand est-ce qu'il y a eu des bananes en Algérie ? Moi, je m'en souviens pas. T'en souviens ?
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2: Bonjour et bienvenue dans l'agenda de Radio Alto. On vous dit tout sur les événements des Bauges. C'est parti. Ce dimanche 2 août, c'est la fête du village d'Arrit, organisée par le comité des fêtes à partir de 11h. Vous trouverez sur place des stands, des spectacles, un show de VTT trial, de la danse country et des concerts à partir de 18h30, suivi d'un grand bal à 21h. Deux courses pédestres seront également proposées à 9h et à 10h30 pour les enfants, ainsi qu'un concours de pétanque à 13h30. Buvette et restauration sont prévues sur place. Ce dimanche, c'est le 36e concours de bûcherons et c'est à Aillon, Margère et à Mille. Une journée au grand air, rythmée par des épreuves de rapidité à la hache et au passe-partout. Une trentaine de bûcherons professionnels s'affronteront dans diverses épreuves à partir de 14h. Vous trouverez sur place un marché avec des artisans locaux, des jeux et des animations, le tout à partir de 10h. Plus d'infos auprès d'Aillon Margaria événement. La marche des partisans revient du 28 août au 3 septembre. L'objectif, c'est relier ceux qui veulent se balader en montagne, parler aussi de la situation locale comme mondiale et de nos systèmes politiques. Ils invitent tous les jeunes de la région à se joindre à leur randonnée en itinérance sur toute la semaine. Pour participer, un mail partisanwalk@systemely.org. Ce dimanche, concert du groupe Strange Kind of Woman, du Deep Purple Tribute qui nous vient d'Italie et ça se passe au Brin de Zinc de Chambéry. Plus d'infos sur leur site brindezinc.fr. 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Et c'est la fin de cet agenda qui se clôture pour aujourd'hui. Il est réalisé en partenariat avec la fritière du cœur des Bauges de l'Échrenne. On vous souhaite à tous et à toutes une excellente journée. À l'écoute, bien sûr, de votre radio associative, Radio Alto 94.8.
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J'ai fait un rêve. C'était un concert dans un gymnase. Dans une salle qui est d'habitude prédestinée à des matchs de basket. Sauf que là, c'est un groupe que j'adore, que j'adorais, que j'adore toujours, les Beastie Boys. Et moi, je suis en retrait. Je suis un peu dans les vestiaires et j'observe de loin. Et c'est un peu surnaturel parce que j'ai l'impression d'y être, mais d'être un peu extérieur à tout ça. Et en fait, je comprends qu'en fait, je fais partie de l'organisation. Je suis même l'organisateur de ce concert des Beastie Boys dans ce gymnase. Et ils sont là, ils jouent et tout le monde a l'air de s'éclater dans les gradins et tout ça. Et moi, je suis en transe, quoi. Je prends un pied monumental. Et le concert se termine et le groupe sort de scène et on se dirige ensemble dans les vestiaires et on se retrouve dans les vestiaires en petit comité comme ça. Puis d'un seul coup, on se met à parler ensemble comme si on était potes, quoi. C'est hyper simple, c'est hyper facile et c'est trop agréable. J'ai vraiment l'impression d'un moment de complicité comme il y en a rarement, tu sais, avec des amis qu'on connaît depuis toujours, quoi. Et on sert des verres de caramel mou, chaud. Et c'est hyper cool, quoi. Et je me suis réveillé avec une impression de réalité. T'as envie que ça continue pour toujours, quoi. T'as envie d'y retourner.

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2: Et salut les chouchous et bienvenue sur Radio Alto 94.8. Il est l'heure de votre nouveau rendez-vous et c'est le tout premier aujourd'hui. Alors je suis hyper contente de vous le faire découvrir. Ça s'appelle Patron, la petite sœur. Et oui, le concept il est simple. On prend un titre original, un classique, et on va écouter comment d'autres artistes se le sont réappropriés, repris, parfois complètement détournés. Et on débrief ensemble de tout ça en mode décontracté. Et en fait, ce principe de l'émission, c'est un grand souvenir que j'ai eu pendant mes études d'archi où je faisais mes maquettes. Et le soir, j'écoutais une émission similaire, parce que c'est pas un concept nouveau d'écouter la même chose et une reprise. Et du coup, c'était un grand moment avec mes copines quand on faisait nos maquettes à l'école d'archi. Pour ce premier numéro, il fallait un morceau qui pose les bases, un truc assez iconique. Et j'ai pas longtemps hésité. J'ai commencé par Your Song d'Elton John. Alors avant de l'écouter, deux mots sur cette chanson, parce qu'elle a une histoire assez sympa. C'est Bernie Taupin qui a écrit les paroles, et il y a une espèce de légende autour de ça. On raconte qu'il les aurait écrites un matin, sur un toit, à Londres, juste après le petit-déj. Sauf que lui-même a toujours démenti cette version. Il dit qu'il a tout griffonné sur un carnet, sur la table de la cuisine chez la mère d'Elton, à Northwood Hills, en 69. Voilà, beaucoup moins romantique que la légende, mais c'est lui qui le dit. Et un détail assez intéressant à l'époque, c'est que Elton John, il n'avait pas encore fait son coming out. Mais Bernie Taupin, lui, il le savait. Du coup, dans les paroles, vous remarquerez qu'il n'y a aucun pronom genré. C'est pas un hasard. Côté musique, c'est porté par le piano d'Elton, avec une influence de Léon Russell, de la guitare acoustique, une section de cordes, un classique, intemporel. On l'écoute tout de suite, c'est parti.

Et c'était Your Song d'Elton John, la version originale 1970. Vous êtes toujours sur Radio Alto et vous écoutez Patron la petite sœur. Maintenant, on va passer à la première reprise du jour. On va rester dans une ambiance, mais une ambiance complètement différente. Direction la soul avec Billy Paul. Et c'est peut-être la reprise qui m'a le plus surpris dans ma vie. J'adorais cette chanson, Your Song de Billy Paul, jusqu'à ce que je m'aperçoive que c'était en fait une reprise. Alors Billy Paul, pour ceux qui ne connaissent pas, c'est un jazzman de Philadelphie, formé carrément aux côtés de Charlie Parker, de Dinah Washington, excusez-moi du peu, et au moment où il reprend Your Song, il vient d'exploser avec Me and Mrs. Jones, énorme tube sur une histoire d'adultère, numéro 1 aux États-Unis. Si vous ne connaissez pas cette chanson, je vous encourage à l'écouter, elle est splendide. Pour le coup, il ne fait pas les choses à moitié sur Your Song. Il ralentit complètement le tempo, il met des cuivres somptueux, une orchestration gospel super luxuriante, et le plus fort, c'est qu'il détourne le sens des paroles. Là où Elton John fait une déclaration d'amour romantique, Billy Paul, lui, en fait presque une prière, une célébration divine. À sa sortie, en 72, le titre monte à la 37e place au Royaume-Uni. Pas mal, mais pas non plus énorme. Et puis rebondissement, il ressort en 96, 24 ans après, et là, il explose. 7e place en France, 7e place en Belgique, un classique qui devient un tube sur le tard. Petite note un peu plus triste quand même, Billy Paul ne retrouvera jamais un succès aussi gros que Me and Mrs. Jones, et sa maison de disques sort ensuite I'm Back Enough for You, un morceau engagé sur le Black Power qui sera boycotté par les radios. Sa carrière ne s'en remettra jamais vraiment et il nous a quittés en 2016 à 81 ans. Mais sa version de Your Song reste un classique de la réappropriation soul. Écoutez-moi ça.

Année 72, tu as loupé un morceau, mais comment ont-ils fait pour passer à côté de ce succès? Je suis encore toute bouleversée à l'écoute de ce morceau qui est quand même une pépite. Je vous ai entendu chanter, je vous ai vu danser dans vos cuisines. On n'arrête pas de tournoyer autour de ce tempo qui va, qui vient, qui revient avec la voix de Billy Paul. C'est sensationnel, je ne m'en remets pas, vous êtes toujours sur Radio Alto 94.8 dans Patron la Petite Sœur. Et on va terminer ce premier épisode avec une troisième version, complètement à part, signée Léo Nocentelli. Alors Léo Nocentelli, c'est un nom qui parle peut-être pas au grand public, mais musicalement, c'est une légende. Dès 14 ans, il accompagnait déjà des artistes comme Otis Redding. À 16 ans, il est musicien pro. Et en 68, il fonde The Meter, un groupe culte de la scène funk de la Nouvelle-Orléans. Alors, il a côtoyé tous les grands noms de cette scène-là, Dr. John, Professeur. Il enregistre un album complet. Il a aussi travaillé avec Alain Toussaint. Et en parallèle des Meters, il essaie quand même de monter une carrière solo. Du coup, il enregistre son premier album au début des années 70. Sauf que c'est là que ça devient une vraie histoire rocambolesque. L'album est terminé en 73, mais Nocentelli est en pleine tournée avec les Meters, donc il met ça de côté. Les bandes finissent stockées dans les studios d'Alain Toussaint jusqu'en 2005. Et là, l'ouragan Katrina passe par là. Les bandes ressortent des eaux, atterrissent en Californie, et c'est un collectionneur, Mike Nishita, frère du producteur des Beatles Boys, ça ne s'invente pas, qui les récupère et recontacte Nocentelli pour lui dire « Eh gars, tes enregistrements existent encore !» Et ce sont les gens du label Light in the Attic qui vont finir par sortir cet album des années plus tard. Un vrai trésor caché. Et tout à la fin de cet album solo, il y a une reprise absolument magistrale de Your Song, Vous n'êtes pas prêt. Elle est enregistrée quelques mois à peine après la sortie originale d'Elton John. C'est une version folk, blues, complètement habitée, et je vous laisse l'écouter.

0: Et c'était la version de notre Léo Nocentelli, et qui n'est pas des moindres, je vous ai vu siffloter avec lui. C'est quand même assez spectaculaire que trois fois ce morceau puisse avoir une panel d'expressions complètement différentes, et surtout que ces trois morceaux ont été enregistrés en 70, 71 et 72. La version de 71 renaît en 2022. La version de notre Billy Paul ressort en 96. Et on peut se dire que les trajectoires des morceaux peuvent être complètement folles. Donc, pour clôturer ce premier épisode de Patron Lapisseur sur Radio Alto 94.8, on a fait le tour d'un même morceau, en passant par Elton John, avec l'original, pop-rock. Ensuite, on est passé sur la version un peu plus soul, gospel de Billy Paul, et puis sur une dernière version, fun folk, redécouverte de Léo Nocentelli. Trois manières de raconter la même histoire d'amour, et c'est ça qu'on adore dans ce concept. Je vous donne rendez-vous très rapidement pour une nouvelle capsule de Patron la petite sœur. Vous étiez sur Radio Alto 94.8. Merci de m'avoir écouté.
1: T'es bien rentré hier soir?
2: Je sais pas comment on est rentré, mais on est rentré.
1: C'est moi qui t'ai ramené.
2: Tu m'as ramené?
1: C'est André qui m'a dit que je t'avais ramené. Ce qu'il faudrait, c'est que ceux qui ont... donne à ceux qui n'ont pas.

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2: Bonjour et bienvenue dans l'agenda de Radio Alto. On vous dit tout sur les événements des Bauges. C'est parti. Ce dimanche 2 août, c'est la fête du village d'Arit, organisée par le comité des fêtes à partir de 11h. Vous trouverez sur place des stands, des spectacles, un show de VTT trial, de la danse country et des concerts à partir de 18h30, suivi d'un grand bal à 21h. Deux courses pédestres seront également proposées à 9h et à 10h30 pour les enfants, ainsi qu'un concours de pétanque à 13h30. Buvette et restauration sont prévues sur place. Ce dimanche, c'est le 36e concours de bûcherons et c'est à Aillon, Margère et à Mille. Une journée au grand air, rythmée par des épreuves de rapidité à la hache et au passe-partout. Une trentaine de bûcherons professionnels s'affronteront dans diverses épreuves à partir de 14h. Vous trouverez sur place un marché avec des artisans locaux, des jeux et des animations, le tout à partir de 10h. Plus d'infos auprès d'Aillon Margaria événements. La marche des partisans revient du 28 août au 3 septembre. L'objectif, c'est relier ceux qui veulent se balader en montagne, parler aussi de la situation locale comme mondiale et de nos systèmes politiques. Ils invitent tous les jeunes de la région à se joindre à leur randonnée en itinérance sur toute la semaine. Pour participer, un mail partisanwalk@systemely.org. Ce dimanche, concert du groupe Strange Kind of Woman, du Deep Purple Tribute qui nous vient d'Italie et ça se passe au Brin de Zinc de Chambéry. Plus d'infos sur leur site brindezinc.fr. 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Et c'est la fin de cet agenda qui se clôture pour aujourd'hui. Il est réalisé en partenariat avec la fritière du cœur des Bauges de l'Échrenne. On vous souhaite à tous et à toutes une excellente journée. 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
4: Bonjour, bonjour, bienvenue sur Pollen, l'émission qui vous emmène à la découverte des abeilles domestiques et de l'apiculture. Disons de la petite apiculture familiale en Bauges. Aujourd'hui, avec cet enregistrement, nous allons clôturer un cycle qui a commencé l'année dernière, au mois de juin, avec l'idée de présenter succinctement, mois par mois, la vie des abeilles domestiques, la vie au rucher et les préoccupations d'un apiculteur amateur. Dans un premier temps, je vais parler de l'activité au rucher au mois de mai-juin, et puis pour terminer, je vais dire comment s'y prendre, à mon avis, pour débuter tranquillement une petite activité apicole, au cas où cette chronique aurait donné envie à quelques auditeurs d'élever des abeilles et récolter un peu de miel en Bauges. Alors c'est parti, allons voir les abeilles au rucher.

Si vous approchez d'un rocher au mois de mai-juin par un jour de beau temps, vous verrez que l'activité est assez spectaculaire par la quantité d'abeilles en vol autour des ruches. Toutes les butineuses sont dehors. Par prudence, si vous ne connaissez pas le rucher et les abeilles, il vaut mieux vous tenir à distance et surtout ne pas les approcher de face pour ne pas couper la trajectoire des abeilles qui rentrent à la ruche. Si vous portez déodorant ou parfum, soyez pas étonné si les abeilles s'intéressent à vous. Et bien sûr, tout geste brusque pour les chasser risque de déclencher de l'agressivité de leur part. Il est fréquent que les personnes parfumées se fassent piquer. Mais mai et juin sont les mois où la population de la ruche pourra être à son maximum. 30 000 à 50 000 abeilles pour une seule colonie, c'est-à-dire une seule ruche. Si celle-ci a bien passé l'hiver, si elle est en bonne santé, dotée d'une reine jeune et en pleine capacité de pondre, et bien sûr si la météo est favorable et la nourriture abondante. Dans la nature, le développement de la végétation est spectaculaire aussi par la quantité et la variété de fleurs, de couleurs, de parfums. Et du coup, le nectar, le pollen, les sucs végétaux sont là en abondance et les insectes butineurs passent leur temps à collecter cette précieuse nourriture pour eux.

pour l'apiculteur, c'est une période où il importe d'être attentif à ce qui se passe dans chaque ruche et surtout réactif aux différentes situations qui se présentent, car les abeilles ne l'attendront pas pour éventuellement abandonner la ruche si tel est leur projet. Pour simplifier, on peut dire que l'apiculteur peut se trouver dans deux types de situations avec ses abeilles. Le premier, dans le meilleur des cas, c'est lorsque la colonie est en bonne santé et en phase de développement bien contrôlée. Dans ce cas, l'apiculteur installe sur ses ruches des housses munies de cadres dans lesquelles les abeilles vont stocker le nectar qu'elles rapportent à la ruche. Et là, dans cette situation, on peut dire que l'apiculteur et les abeilles sont en mode production. L'autre type de situation, c'est lorsqu'une colonie nécessite des soins et qu'elle n'est pas en situation de récolter des grandes quantités de nectar. Ça peut être dû soit à la mort de la reine qui désorganise la colonie, ça peut être causé par une maladie ou la présence d'un parasite ou d'un prédateur qui affaiblit la colonie. Ça peut aussi résulter d'un choix délibéré de l'apiculteur de diviser une colonie pour en faire deux et ainsi augmenter le nombre de ses ruches. Mais ces jeunes colonies ne seront pas probablement pas productives la première année et nécessiteront des soins particuliers. Dans ces différents cas que je viens de décrire, l'apiculteur est prioritairement en procédure de soins ou d'élevage. Et il peut y avoir encore bien d'autres situations sur lesquelles je passe. Mais bien sûr, chaque ruche, chaque colonie a son évolution particulière et on peut passer d'une situation de production qui paraissait stable à une situation tout à fait autre. Et c'est par exemple le cas lors d'un essaimage quand la moitié ou les trois quarts de la colonie quittent la ruche, ce qui va fortement compromettre la récolte de miel. Ou bien alors dans le cas où un parasite ou un prédateur décime la population d'une ruche. Pour limiter les risques d'essaimage, l'apiculteur aura intérêt à visiter ses ruches tous les 8-10 jours au mois d'avril et mai pour évaluer le développement de la ponte et du couvain et éventuellement éliminer des cellules royales dans lesquelles les abeilles élèvent de nouvelles reines. Lorsque les abeilles commencent à manquer de place dans le corps de ruche, ce sera le moment de placer les housses. J'en ai parlé dans une précédente émission. Si ça vous intéresse, vous pouvez réécouter le podcast du mois d'avril. L'apiculteur vérifiera de temps à autre le remplissage des housses et en ajoutera de nouvelles si nécessaire, et cela jusqu'au moment de la récolte qui se fera lorsque les abeilles n'auront plus rien à récolter et surtout auront operculé les cellules qui contiennent le miel. En général, je récolte le miel entre le 10 et le 20 juillet, s'il y en a.

Voilà, je vais m'arrêter là pour ce qui est de la présentation de l'apiculture mois par mois en Bauge. Il y aurait beaucoup d'autres choses à dire sur les abeilles et l'apiculture, bien sûr. Le sujet est inépuisable, d'autant que les abeilles font l'objet de nombreuses recherches scientifiques. Mais du coup, l'exposé risquerait de devenir très technique ou scientifique, et ce n'était pas l'objectif de cette chronique. Donc c'est la raison pour laquelle j'en reste là. Alors si vous souhaitez en savoir davantage sur les abeilles et l'apiculture, je vous encourage à lire les nombreuses publications sur le sujet, et pourquoi pas à débuter vous-même en apiculture avec vos ruches et vos abeilles. Pourquoi pas, c'est tout à fait possible. C'est pourquoi je vais vous parler à présent de la procédure à suivre pour débuter en apiculture et des quatre points qui me semblent importants à prendre en considération, c'est-à-dire premièrement l'emplacement du rucher, deuxièmement l'équipement, troisièmement les aspects administratifs et quatrièmement la formation. Alors commençons par l'emplacement, parce que c'est pas le plus simple et sans emplacement bien adapté, pas de rucher pérenne. Alors bien évidemment, si vous êtes propriétaire en Bauge, ça peut beaucoup vous simplifier la vie, mais si c'est pas votre cas, c'est tout à fait autre chose. Alors partons du besoin des abeilles. L'idéal pour elles, c'est d'être entourées de prairies fleuries, de forêts, d'avoir une ruche autant que possible abritée du vent dans un lieu ensoleillé, pas trop humide, c'est-à-dire pas au creux d'un fond de vallon humide avec une rivière, avec la rivière à côté, c'est pas forcément l'idéal. Mais il est bon que les abeilles disposent d'eau à proximité pour leur alimentation. Alors, pourquoi éviter le vent autour des ruches? Parce que plus il y aura de vent, plus vos abeilles vont se fatiguer et réduire leur longévité. Et quant à l'humidité, ça favorise le développement de certaines maladies auxquelles le couvain est particulièrement sensible. Et je l'ai déjà dit, le besoin en eau, c'est pour l'alimentation des abeilles et de la colonie. Concernant l'altitude à laquelle placer les ruches, ce qu'il faut être conscient, c'est que plus vous montez en altitude, plus les moyennes de température annuelles baissent, plus les hivers sont longs et plus la période de végétation et de floraison est courte. Donc plus la vie est dure pour les abeilles. En Bauge, l'idéal, c'est de placer les ruches grosso modo à l'altitude des villages. Parlons maintenant du confort pour l'apiculteur. De préférence, installez vos ruches à une place où vous pouvez accéder avec un véhicule, une charrette ou une brouette. Ça simplifiera les manutentions, en particulier au moment des récoltes. Les ruches, c'est lourd, les hausses, c'est lourd, et l'équipement, c'est pas toujours facile à transporter. Et c'est encore mieux si vous disposez d'une petite cabane à côté des ruches pour ranger votre équipement et l'équipement des ruches. Pour les bonnes relations avec le voisinage, il n'est pas inutile de demander à la mairie s'il existe dans votre commune des dispositions particulières concernant l'installation d'un rucher. Celle-ci, en tout cas, doit respecter le code rural en matière de distance des ruches par rapport au voisinage. C'est 100 mètres pour un bâtiment public comme une école, et c'est 10 à 20 mètres pour les habitations voisines, voire moins s'il y a un mur ou une haie qui bloque le vol des abeilles. Mais ça, c'est un peu à voir au cas par cas, et c'est préférable d'être un peu à distance des habitations pour éviter les complications avec les voisins. Pour finir, à propos de l'emplacement d'un rucher, bien entendu, il vaut mieux que le propriétaire du terrain soit informé. Alors, je dis ça sous forme d'une plaisanterie, mais comme on entend dire parfois que la nature et la montagne appartiennent à tout le monde, c'est peut-être pas inutile de rappeler qu'en Bauge, chaque parcelle de terrain a un propriétaire, et y compris en montagne.

Côté matériel et équipement, vous pouvez acheter tout le nécessaire dans les magasins spécialisés. Vous pouvez aussi acheter une partie du matériel d'occasion par le biais des petites annonces ou des réseaux sociaux. Alors simplement, je dirais concernant les ruches, n'achetez d'occasion que si vous êtes certain de leur provenance et qu'elles sont indemnes de maladies contagieuses, comme par exemple la loque américaine qui impose normalement la destruction des ruches. Alors bien sûr, sur l'équipement, la première grosse dépense, c'est les ruches. D'autant que, bon, vous pouvez commencer avec une seule ruche, mais il est préférable d'en avoir deux ou trois si vous voulez vraiment avoir du miel. Parce que l'expérience montre que sur trois ruches, vous en aurez souvent une ou deux qui sont peu ou pas en situation de produire. Alors, le prix d'une ruche neuve vide, c'est environ 150 euros si vous l'achetez neuve. Lorsque vous allez la faire habiter, hein, que vous allez mettre un essaim dedans, il faut que vous allez soit le récupérer dans la nature, soit l'acheter à un producteur ou l'acheter à un ami apiculteur. Sachez que le prix d'un essaim, c'est environ 150 euros. Donc le prix d'une ruche tout équipée avec une colonie d'abeilles, c'est 300 à 350 euros. Vous aurez besoin de cadres, de plaques de cire pour équiper les cadres, d'une tenue de protection, d'un enfumoir, d'un lève-cadre et de petits outils et fournitures qui évolueront avec votre pratique. Et puis, par ailleurs, le gros matériel nécessaire pour récolter le miel, c'est-à-dire des operculateurs, extracteurs et bacs de dégantation, ça peut se louer. En Bauge, il existe une miellerie collective à Saint-Eustache où les adhérents peuvent disposer de tout le matériel nécessaire pour l'extraction du miel. Voilà, côté administratif, il est important de savoir que l'activité apicole, qu'elle soit professionnelle ou de loisir, est placée sous le contrôle du ministère de l'Agriculture. Depuis 1980, une loi impose aux apiculteurs amateurs et professionnels une déclaration annuelle du nombre de ruches actives qu'ils possèdent. L'objectif de cette législation, c'est de permettre aux autorités sanitaires de localiser rapidement les ruchers pour savoir où enrayer une épidémie, pour prévenir ou enrayer une épidémie, et ça aide à protéger l'ensemble du cheptel régional. D'autre part, les produits de la ruche peuvent entrer dans les circuits de distribution alimentaire, bien sûr, et la déclaration permet de retracer l'origine des produits en cas de problème sanitaire. Par ailleurs, une démarche qui n'a rien d'obligatoire, mais que je recommande vraiment, c'est l'adhésion à un syndicat apicole et au groupement de défense sanitaire du département, soit côté Savoie, soit côté Haute-Savoie. Cette adhésion permet de prendre une assurance pour votre rucher, d'être informé de l'évolution des pratiques apicoles et des traitements sanitaires pour protéger les abeilles contre les prédateurs et les maladies. Ça permet aussi d'avoir accès à des groupements d'achat pour le matériel apicole et les traitements sanitaires. Et surtout, ça permet d'avoir accès à des formations par le biais de ruchers écoles, ce qui, à mon avis, est une des meilleures façons de bien débuter et se perfectionner dans l'élevage, le soin des abeilles et la pratique de l'apiculture. En Savoie, le syndicat apicole se nomme le Rucher des Allobroges. Il regroupe environ 2000 adhérents, amateurs et professionnels, répartis en 16 sections locales par secteur géographique. Il y a une section Bauge qui, malheureusement, n'a pas de rucher école, mais vous pouvez tout à fait rejoindre une autre section sur un autre secteur qui aurait un rucher pédagogique. Un autre organisme savoyard dont je souhaite dire un mot, c'est le CETA, C-E-T-A, ou Centre d'études de techniques apicoles, qui œuvre pour la conservation de l'abeille noire alpine, une espèce endémique. Et pour finir, je cite un livre intéressant, à mon sens, pour les débutants, intitulé « Installer un premier rucher » de Jean Riandet. Il peut constituer une aide précieuse, un précieux aide-mémoire pour accompagner une formation en rucher-école, pour compléter une formation.

0: Voilà, nous sommes arrivés au terme de cette chronique. À présent, le miel et les abeilles n'ont plus de secret pour vous. Je vous souhaite donc un bel été en Bauge en compagnie des fleurs et des abeilles, bien sûr. Alors, salut à tous et à toutes.
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mesdames, messieurs, bienvenue à Amazonia, le plus grand zoo du monde. Tous les êtres vivants restants y sont bien parqués. Tout est parfaitement sous notre contrôle.

0: flot.
1: Quelques familles juives de banquiers ont une grande visibilité au XIXe siècle. C'est le cas des Rothschild. Certains textes, à gauche comme à droite à l'époque, mettent l'accent sur cela, alors que ce n'est qu'une très petite minorité. L'immense majorité des juifs, notamment en Europe centrale et en Russie, sont des gens extrêmement pauvres.

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0: un Parlement en flammes, une télévision publique prise d'assaut et un président aux abonnés absents. Les événements se sont précipités ce jeudi au Burkina Faso. L'Assemblée devait examiner ce jeudi un projet de révision constitutionnelle pour permettre au président Blaise Compaoré de se représenter pour un cinquième mandat. Le gouvernement a fini par annuler ce vote, mais les appels au calme n'ont pas été entendus.
1: Bordel, maintenant on fout le bordel, parce qu'ici c'est bordel.
0: Les manifestations se poursuivent.

0: semaines que ça dure.
1: Xavier Mathieu.
0: Aujourd'hui, on se rend compte.
1: On entend votre colère. Mais est-ce que vous lancez un appel au calme ce soir?
0: Je lance rien du tout. J'ai pas d'appel au calme à lancer. Les gens, ils sont en colère. Et la colère, faut qu'elle s'exprime.

passe historique le 26 mars 83. Une jeunesse mobilisée et déterminée n'a pas peur même d'une bombe atomique. Est-ce que vous avez peur?

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0: Bon, mais que dois-je pendre? Que ponge? Que ponge?
1: Le dernier mot qui t'a servi est éponge.
0: Serviette, éponge, parfait.

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1: Je pense qu'il est arrivé, en fait, il était vraiment...